0: aime particulièrement ce morceau. Vous êtes au cœur d'un MGP consacré au groupe niçois Good Fucking Morning. Ce morceau qu'on vient d'entendre là, A Room for a While, c'est vraiment, pour moi, c'est du stoner au ralenti. Mm-hmm. Et évidemment, question rituelle dans cette émission, comment définir, alors Marco a marqué, est un groupe de rock depuis 2022, alors depuis 2022 on enlève, est un groupe de rock, ça va pas dire grand chose.
1: C'est très vaste.
0: C'est très très vaste.
1: Ah oui, parce qu'on fait tout en fait.
0: Ah oui, parce qu'entre Motorhead, Placebo, Fleetwood Mac, les Beru dont on a parlé tout à l'heure, tout ça c'est du rock. Mm-hmm. Comment tu qualifierais toi ce rock qu'on vient d'entendre au ralenti?
1: Je sais pas, je dirais en tête, je dirais alternative rock, mais c'est pas vraiment ça. Mais ça serait en fait, c'est un mélange quoi, il y a un peu de tout quoi. Je sais pas comment...

0: Il n'y a pas vraiment de... c'est du rock,
1: garage.
0: Un peu shoegaze, un peu des fois, c'est vraiment. Et un peu de tout.
2: Bah, Erwan vient de me dire, c'est du shoegaze metal. Alors moi, shoegaze metal.
1: Non, j'ai dit, moi, ce que je fais, c'est du shoegaze metal.
2: Tu fais du shoegaze metal. Le shoegaze, c'est pas du metal.
0: Non, mais c'est un shoegaze et tu mets du metal avec. Tu mélanges les deux, okay, genre.
1: Bah, si tu prends Deftones, par exemple, c'est shoegaze metal. New metal shoegaze.
0: En général.
2: Ok.
0: Mais je dirais... C'est des mélanges de styles en fait. C'est des mélanges de styles.
3: Et je dirais même que ce qui nous a rapproché comme style de musique au début, parce que moi j'ai connu
2: Mathias. Parce que le Deftones c'était classé new rock. C'était pas du new, c'était du new metal. C'était pas du new metal quoi.
4: Ah si quand même.
1: Ouais, mais eux ils aiment pas. Eux, tu vois, ils
2: t'aimais bien toi les Deftones. Hein. Voilà, non, pas dans le micro.
1: Mais tu vois, Deftones, eux ils détestent qu'on les appelle groupe de new metal par exemple.
2: Ouais, je sais.
0: Ils aiment pas du new metal.
4: Moi j'ai
2: c'est toi qui as dit le new metal tout à l'heure. C'était quoi? C'était Korn?
4: Moi c'était Korn, c'était aussi
0: System of Down,
4: Limp Bizkit aussi, ouais, carrément. Mais pour revenir à Deftones, l'album Around the Fur par exemple est un chef d'œuvre.
1: Adrenaline,
4: pas mal, mais
1: c'est le premier.
2: Tu vois le morceau, le duo avec Maynard James Keenan, le chanteur de Tool.
0: Ben oui, Passenger.
4: Tool, on adore.
0: Tool, je suis fan.
1: Un gros fan de Tool.
4: C'est très drogue, c'est très bien.
3: Tool, c'est de la merde.
0: On va te fracasser, toi, calme-toi.
2: Marco, un avis sur Tool.
5: Moi, je sais pas qui c'est.
2: Ah ouais, d'accord.
5: Moi, la Tool que j'ai, c'est dans mon camion.
0: C'est la Toolbox.
4: Pas même Roger, c'est vrai. Lui, il écoute Gilbert Bécro, c'est pour ça.
1: Michel Oadis.
2: Alors, on va revenir justement sur l'enregistrement. Je disais juste avant d'écouter les deux morceaux en question. Marco, toi, c'est loin d'être le premier album, le premier EP que tu enregistres avec des musiciens. Comment ça s'est passé? Alors, il y a le côté amical, évidemment, plus que amical, presque familial. Comment ça s'est passé cet enregistrement?
5: Ouais, c'était super sérieux.
2: Parce que généralement, tu te mets au service des artistes. On parlait tout à l'heure de Marilyn, mais il y a eu beaucoup d'autres styles musicaux que tes projets solo aussi, qui sont extrêmement différents. C'est incroyable.
5: Non, mais il arrivait avec son projet. C'était, il y avait des trucs bien. Par exemple, Room for a While, c'est un truc qui était juste remixé en fait.
0: Ça
5: était juste mixé au studio. Toutes les prises, tous les sons, c'est lui qui les avait fait de son côté chez lui. Après, des morceaux où il arrivait avec des sons, je disais, ouais, mais bon, ça va pas dans l'ambiance de ton truc.
3: C'est de la merde.
5: Non, j'ai pas dit que c'était de la merde.
0: Sans dire quoi.
2: T'as essayé de trouver une cohésion? Une cohérence, même, j'ai envie de dire.
5: Disons qu'il avait des morceaux comme Room for a While, c'est le premier truc que j'avais écouté, ouais. Et que franchement, j'ai dit, attends, mais, ce morceau-là, il est super bien, mais les deux trucs que tu m'as amenés, c'est un peu.
0: Rien à voir, quoi.
5: Ouais, rien à voir. C'est un peu hors sujet,
0: quoi. Ouais, carrément.
5: Donc, qu'est-ce qu'on fait? Est-ce qu'on vire ce morceau ou est-ce qu'on fait autre chose? Et du coup, on est parti sur. Pas sur le truc très différent en vrai que des originaux, mais c'est juste quoi, avec moins de double grosse caisse et moins de choses comme ça, quoi.
2: T'as servi de directeur artistique?
5: Oui, avec une cravache et un fouet.
2: Est-ce que pour aller et des tools. Est-ce que pour aller un peu vite, t'as pas gardé les sonorités à peu près homogènes sur l'ensemble des morceaux et ralenti les tempos ou accéléré selon les titres?
5: Non, les tempos, j'ai pas.
0: Tu l'as laissé mixer à sa sauce.
5: Ah ouais, voilà. C'est mixé. Après,
2: entre les deux morceaux qu'on vient d'entendre, il y a quand même une accointance. Je veux dire, les sons sont quand même à peu près identiques, non?
0: Mm-hmm.
5: C'est lui.
0: C'est moi. Juste que le mixage, l'idée, la DA, c'est purement lui, quoi. Carte blanche à lui.
2: La DA, c'est lui.
0: Ah oui.
2: Comment ça a été enregistré? Toi, t'as un plus qu'un home studio, on peut le dire. C'est un studio extrêmement bien équipé.
0: C'est un bon studio.
5: C'est un bon petit truc tranquille.
0: C'est à la maison, quoi.
5: Ouais, les outils, faut juste savoir bien s'en servir, quoi.
4: On en revient toujours aux outils.
0: Les tools.
2: Voix guitare, c'est ce que Mathias a fait. On a entendu une batterie.
0: La basse, c'est lui, la basse.
5: Ouais, pas sur tous les morceaux. Sur Wall, c'est pas moi, c'est toi.
0: Ouais,
5: j'ai fait des basses.
2: Les batteries, c'est pas des vrais.
5: Non.
2: Et c'est là que c'est vachement bluffant.
5: Ben non, c'est des vrais. C'est pour ça que c'est bien.
3: Évidemment que c'est pour ça que c'est bien.
2: C'est pas des vraies batteries.
5: Non.
2: On va expliquer
5: ça. On les a joués quand même.
2: Aux auditrices, aux auditeurs. C'est-à-dire qu'en fait, ce sont une banque de sons.
5: Ouais, mais qu'on joue. C'est pas des samples collés, quoi.
0: Pas préfet,
2: c'est pas des patterns.
5: Non. C'est joué avec nos petits doigts sur un clavier.
0: On écrit quand même.
4: C'est écrit en MIDI, en fait, et retranscrit.
5: On les joue, quoi. C'est pas, y a pas de copier-coller,
2: de patterns répétés.
5: Non, c'est tout fabriqué. C'est comme si on avait des baguettes, sauf qu'on fallait les doigts.
2: C'est pas des samples.
0: Non,
2: finalement.
0: Non.
5: C'est des échantillons.
2: Ça, pour qu'on... Ouais. C'est pas des samples, c'est des échantillons. Pour qu'on comprenne bien, tu l'as fait pour des raisons économiques.
5: Quoi, l'album ?
2: Non.
5: Ah, parce que j'ai pas gagné une thune.
4: Sinon, il serait à Los Angeles.
2: Je parlais de ce que tu nous décrivais pour la batterie.
5: Non, c'est un problème de place.
2: Ouais.
5: Et puis un problème de batteur surtout.
0: Ouais.
5: Parce qu'ils sont jamais dedans, quoi.
2: Parce qu'à ce moment-là, Sam n'était pas là.
0: Et
2: Erwan non plus.
0: Si, si, il était là, mais moi je suis là depuis le début.
3: Moi je suis le seul batteur qui a pas de batterie, moi.
0: C'est ça, ouais.
5: C'est ça.
0: Gros problème.
3: Gros problème. Économique pour le coup, mais gros problème. Ouais.
2: Tu viens d'appartement ?
3: Oui, batterie électronique à la maison, mais bon.
0: Moche.
3: Elle commence à avoir un certain âge.
0: Très moche.
2: Bon, puisqu'on aborde ce thème, vous nous avez amené quand même un certain nombre d'instruments qu'on va pouvoir voir évidemment. Sur notre plan de caméra pour la session, pour les deux sessions. Ces instruments, ils sont acquis du coup ?
3: On les a volés. Ils sont tombés du camion.
0: Alors techniquement, c'est ma guitare.
2: Ouais.
0: Ça, c'est aussi ma guitare. Ça, c'est les amplis de Marco. Ça, c'est ma basse qu'il a.
5: Bon, entre deux là et deux là, c'est tout à lui.
2: Je trouve pas ton Vox énorme, Marc, si je puis me permettre.
4: Ah, mais il est bien.
0: Ah, il est bien.
5: T'inquiète.
0: Ça joue.
5: Ça va.
2: Ok.
5: Non, mais le Vox, c'est pour le studio, j'ai pas besoin d'un truc surpuissant.
2: Le Yux ?
5: Ah, ça, c'est une entité, ça.
0: Ça, c'est la classe.
5: Tu vois, le Baf qui est en dessous, là, il a fait 10 ans de tournée avec moi.
2: Yes.
5: J'avais revendu à mon frérot.
4: Après, il est venu chez moi.
5: Ouais. Et après, je lui ai échangé contre un ampli Fender pour récupérer le truc, j'avais acheté une tête après.
2: Je l'ai prendre en photo tout à l'heure, il vaut son pesant de cacahuètes.
4: Ouais, pas mal, pas mal.
2: Et puis, notre panda préféré s'est assise sur un morceau de la batterie. Ouais. C'est quoi cette batterie, Marco ? C'est à toi ?
5: Non, voilà.
2: Ah, Charico.
4: Je peux donner l'historique de la batterie. C'est la batterie en fait prêtée par mon pote Nico, qui est le batteur des Grandes Gueules, le Tribute à Trust, et qui avec qui, donc le chanteur.
2: Tribute niçois ?
4: Tribute niçois. Absolument, donc il y a beaucoup de tributes à Nice et le chanteur du tribut de Trust, c'est lui qui organise le fameux Rockfest, le fameux festival.
2: Donc tu parlais tout à l'heure.
4: Zip, il s'appelle Fabrice Miguet. Donc voilà, donc c'est la batterie, ils me l'ont prêté pour l'occasion du coup.
2: Des gros fûts.
4: C'est ouais, des gros fûts, ouais, carrément, c'est une batterie à l'ancienne qui est qui sonne très très bien. Ouais. Et Nico m'a prêté ses cymbales et sa caisse claire du coup, parce que du coup on était un peu à poil quoi. Donc
0: ouais, merci à eux.
4: C'est super cool.
3: Merci beaucoup.
2: Bah, une fois de plus, merci beaucoup de vous être déplacé avec autant de Matos de Nice. Donc je parlais de ce EP. Alors lui, il est disponible au moment où on parle. On peut l'écouter oui. Par quel biais ? Quel est le biais le plus
0: partout,
2: simple ?
0: Partout, Spotify, SoundCloud, Deezer, YouTube Music.
2: Il n'y a pas partout. Eu d'envie de le matérialiser, ouais. J'ai envie de dire, de faire une sortie physique ?
0: Si, oui, en très peu d'exemplaires. Mais
2: très peu d'exemplaires.
0: Ouais, une vingtaine de CD, un genre, je pense.
5: Oh, plus.
0: Ouais, cinquantaine.
5: Une centaine.
0: Allez, on fout une centaine. Allez,
4: c'est moins cher. Tu vois.
0: Ouais, mais
4: je vais en sortir une vingtaine, je vais tout fracasser.
3: Non, mais toi, tu crois pas, mais c'est
4: génial. Je vais noyer le monde entier avec
0: moi. J'y crois pas, gros.
5: Mais on va faire 20, mais en platine.
2: Fabrice a diffusé juste avant l'émission, j'imagine que ça l'a inspiré suite aux balances, un morceau de Black Sabbath, du Metallica. Tout ça, c'est des groupes. Ah voilà, bah, tu vois, tu réponds à ma question, c'est des groupes qui pour vous veulent dire quelque chose.
3: Ah ouais, carrément.
0: Oh, oui.
3: Ah ouais, carrément.
0: Ah ouais, Black Sabbath.
3: C'est...
0: Ah ouais, quand même.
5: Metallica, bof.
0: Non, ouais, non.
4: Metallica, moi. Metallica, il y a eu la belle époque de Kill Em All et tout ça, machin.
0: Justice for All,
4: tout
0: ça.
4: Au bout d'un moment, c'est parti un peu en vrille.
3: Ouais, dans les années 90, quand t'as Loud et Reload qui sont sortis, c'était tout un autre Metallica, c'était plus du tout...
0: J'ai du métal, quoi.
4: Quand le chanteur, il a fait une dépression, là, qu'ils ont fait machin, là, sur Arte, là, le reportage, là, parce que l'autre, il arrive, il a 350 bécanes, il vient avec son psychologue et son avocat.
0: N'importe quoi, ouais.
4: Ça a été un assassinat, le truc, tu vois, je veux dire.
0: C'était fini, quoi, les vidéos.
4: Ça a été n'importe quoi. Bon, l'album était pas dégueulasse.
2: Son avocat.
4: Avec
2: son avocat
4: il fallait qu'il dépasse pas jusqu'à 16h, tu vois. Alors le batteur, il était fou. Ah, c'est payé rock'n'roll.
0: N'importe quoi.
4: Il arrive à 16h et tout, machin.
0: C'était de l'heure du goûter, quoi.
4: D'ailleurs, il est le Nutella Metallica, mais... Et puis c'est bon, ils ont fait finalement l'album, et écoute, après j'ai un peu lâché l'affaire.
3: Ouais. Non mais du coup, ouais, c'est ce qui est hyper dommage, c'est que quand on parle métal avec des gens qui s'y connaissent un peu moins, ils retiennent Enter Sandman, le Black Album, tout ça, ou tout ce qui est sorti après.
0: Ouais.
3: Moi je tiens à vous dire que Metallica est l'un des premiers groupes de thrash violent.
4: Absolument.
3: Quand on écoute Seek and Destroy, des trucs comme ça, c'est
0: carrément.
3: Ouais. C'est incroyable. C'est jusqu'à Master of Puppets. En fait, j'ai l'impression que quand Cliff Burton est mort, c'est parti totalement sur un autre truc. Mais avant, c'était révolutionnaire. C'est les premiers Metallica en 83 à arriver avec des parties de batterie comme ça, des riffs de guitare comme ça.
0: Ils avaient 20 ans les mecs en plus.
3: Mais même plus jeunes, ils avaient 16-17 ans quand c'est sorti Seek and Destroy.
4: Après, il y a une grosse performance quand même sur le Black Album avec Bob Rock qui a produit le truc et tout. C'est vraiment, enfin, si t'aimes bien la technique, t'aimes bien le son machin, c'est un assassinat total.
3: Bien sûr,
4: le son est ultime quoi.
0: Son de porc.
3: Ah oui, le Black Album reste un album classique, mais ça n'a rien à voir avec ce qui était sorti au début. C'est pas le même Metallica, tout à fait.
2: Marco, l'enregistrement donc de ce EP 6 titres.
0: C'est ça.
2: Ouais. C'est ça, c'est étalé.
5: Il y en avait 7, mais il en a viré un.
0: Ouais, parce qu'il était claqué.
2: C'est étalé sur combien de jours en fait?
0: 3 ans.
5: Non, deux.
2: 3 ans.
0: Deux, 3 ans.
5: Non, pas tous les jours.
0: Non, pas tous les jours. Hein.
5: Là, parce que je l'aime bien, mais l'avoir 3 ans chez moi à la maison, il bouge trop.
0: Il a raison.
4: Tu fais quasiment une formation suisse.
0: Pas très gros, mais c'est vrai qu'il y a beaucoup.
5: Deux ans.
2: Finalement, ce EP, vous l'avez enregistré à deux.
0: C'est ça.
5: Ouais.
0: Exclusivement à deux.
2: C'est excellent.
5: Excellent.
0: Ouais, à deux. C'est beau.
5: À deux.
0: C'est beau. C'est magnifique.
2: Ensuite, il y a eu le recrutement des deux autres, c'est ça, si j'ai tout bien compris.
0: Les deux autres.
5: Ils existaient avant, les deux autres.
0: Ah,
2: Sam et Erwan.
0: Non, lui non. Je l'avais pas connu avant, par contre. Pour lui, c'est mon refrain du début.
2: Pourquoi t'as pas participé à l'enregistrement? J'ai toujours pas compris.
5: Parce qu'il avait piscine.
1: Pas vraiment de raison. En fait, moi j'ai fait mes sons de mon côté, lui il a fait ses sons de son côté. Et on va dire.
0: Après, c'est des sons assez personnels.
4: Vous vous êtes plus vus.
0: En vrai, on se parlait pas trop. C'est un peu. Distant quoi.
3: Mais c'est ton refrain du début.
0: Ouais, alors, c'est vrai, bah normal. Presque 10 pistes quand je connais, donc forcément.
4: Ouais, tu te vois pas pendant un moment, mais ça va pas dire.
0: Ça veut rien dire.
3: Oui, c'est pas faux.
0: Mais pour les rapports au son, ouais, c'était vachement plus des sons dans mon délire assez personnel. Donc, bon. J'ai pas pensé, même lui, il s'en foutait un petit peu. Donc, c'est pas très grave.
1: Surtout que moi, j'ai beaucoup plus une interprétation personnelle. Moi, tu vois, je chante pas. Du coup, forcément, pour lui, c'est plus simple d'avoir tout un morceau en tête. Moi, je vais plus avoir une émotion, un truc, une direction, où lui, il va voir plus long. Donc, c'est par exemple, pendant très longtemps, il m'a envoyé ses sons, moi, j'ai envoyé mes sons.
0: Ouais.
1: Et de nous deux, vu que c'était lui le chanteur, forcément, les sons qui étaient les plus travaillés, où on repassait le plus souvent, c'était les siens.
0: Donc, c'est pour ça qu'on est vraiment fusionnel quoi.
1: Mais nous on se connaît même avant la musique, avant même qu'il apprenne à faire de la guitare.
0: On a encore des gouttes de sperme quoi, qu'on se connaissait encore.
2: C'était la chute. De cette deuxième partie d'interview.
4: Je sens qu'il allait parler de mes couilles là.
2: Et on se dirige doucement vers la première session live. Alors, Mathias, on va écouter un morceau qui va vous permettre de vous mettre en place, de vous accorder ce genre de choses. Est-ce que tu te souviens du titre du morceau qu'on va écouter?
1: Ça fait du day, non?
4: Tata Yo-Yo.
0: Timberline.
5: Timberline.
0: Yeah. Timberline. Allez.

0: direct du patio du Bois de l'Aune sera à la guitare et à la voix Mathias Biancardini, le meneur de ce groupe, à la guitare lead Erwan Famy, à la batterie Samuel Nieto et à la basse le daron Rico Biancardini, tout le monde encadré évidemment par Marc Cellier. C'est à vous, messieurs.
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0: Chères auditrices, chers auditeurs, vous venez d'écouter Rotten Love, un extrait du répertoire, alors pas vraiment donc, si j'ai bien tout bien compris, de Good Fucking Morning, mais de Marc Cellier, alias Marco, alias, et j'ai découvert ça en préparant l'émission, Luca Batco. Si, ouais, c'est ouais. Quoi, c'est quoi le morceau qu'on vient d'entendre?
1: Ah, Rotten, non, Rotten Love, le premier, parce qu'il y a deux morceaux qui sont passés là.
2: Ouais, ouais. Rotten Love,
1: c'est un morceau à lui.
0: Oui, pardon, excuse-moi,
2: c'est nous.
1: Ouais, voilà, c'est nous.
0: C'est vous. Et celui-ci?
1: Et ça, c'est toi. C'est mon
0: et là,
1: projet.
0: Ça change radicalement de style. On est sur du gothique.
1: Ouais, quand même, pour les plus anciens,
0: c'est quand même
1: un peu Sisters of Mercy.
0: Sisters of Mercy.
2: Merci beaucoup.
3: Merci, au revoir.
0: À mon avis, c'est pas la première fois que tu l'as fait. À propos de gothique, puisque nous y sommes, Rico, toi tu as carrément tatoué sur l'arrière de ton crâne, tu as fait tatouer, je pensais que ce soit une surprise.
4: Non, c'est pas une surprise.
0: Alors moi ce que j'ai... Bah, incroyable, je me suis bourré. Ce que j'ai pris pour un des logos de Black Sabbath, mais pas du tout. Tu m'as repris, c'est en fait le Bela Lugosi
4: de l'album de la pochette de Bauhaus, quoi.
0: Ouais.
4: Un groupe que j'affectionne particulièrement. D'ailleurs, on est en train de préparer
0: Bela Lugosi Dead.
4: Bela Lugosi Dead, ouais.
0: Incroyable.
4: C'est génialissime.
0: Parce que tu nous as parlé de néo-metal, mais finalement, là, on est sur notre époque.
4: Clairement, moi je viens quand j'étais jeune, 14 ans, machin, j'écoutais Iron Maiden, le Ivy, le machin, bon ça s'est un peu passé, mais c'est toutes les post-punk qui est vraiment super intéressante, quoi. Et notamment Bauhaus qui a fait des trucs vraiment géniaux.
0: J'étais impressionné, moi, jeune et ado, j'étais impressionné par cette pochette.
4: Ouais, c'est génial.
0: Oui,
4: sur le premier vampire du cinéma, en fait.
0: Ouais,
4: c'est génialissime.
0: Et bon, j'avais le morceau Spy in a Cab.
4: Spy in a Cab, c'est
0: incroyable.
4: Absolument gigantesque. Et après, il y a tout plein d'albums, The Mask, machin. Il y a tous des In the Flatfield, The Dark Entries, et tous ces morceaux ont des ambiances de l'espace.
2: Des classiques, quoi.
4: Absolument. Le gratteux est un génie absolu. Je veux dire, il est tout seul, tu vois. Je veux dire, le mec, on dirait qu'ils sont 72, tu vois.
2: Et en
0: plus, avec une économie, quand même, aussi, de jeux, quoi.
4: Ouais. Bon, par contre, il y a la Reverb and Reco Macias, quoi, c'est que tu règles en année, tu sais, t'as des boutons qui sont un an de réverb, tu vois. Bon, mais bon, ça il faut les retrouver le rack. Je vais essayer de chercher chez ce truc converteur, la cache converteur, et ça doit se trouver. Mais bon, ça, si c'est un remercie. D'ailleurs, on est en train de monter un espèce de
2: tribute,
4: un peu machine de tribute, un truc qui va s'appeler Cold School. En fait, on avait bidouillé un peu aussi avec Marco, là, donc écoute, on est en train de préparer ça à base de Sister of Mercy, il y a un peu de The Mission aussi, un peu des Cure, un peu du Killing Joke aussi,
2: ouais.
4: Et beaucoup de Bauhaus aussi.
2: Parce que quand même, c'est pas le plus simple plaisir.
0: Alors voilà, tu as cité tout à l'heure, tu as parlé de tribute. Marco, il a un autre projet en parallèle, c'est les Soul Sisters. C'est encore une tribute.
2: Ouais.
0: En fait, vous, j'ai envie de dire, du côté de Nice, sur la Côte d'Azur, mais c'est la même chose dans la région, sur la Côte d'Azur. Et à mon avis, détrompez-moi, au niveau national, c'est le tribute. Est-ce que le rock, il n'aurait pas fait un peu une boucle quelque part? Et en fait, les gens, maintenant, ils viennent assister à des tributes.
1: Alors, pour les gens, je ne sais pas. Moi qui bosse dans le son, tout l'été dernier, je me suis collé tous les tributes de la Terre, aussi bons que mauvais.
0: L'été.
1: J'en ai fait des mauvais.
0: C'était l'été, c'est plutôt...
1: Mais en fait, du coup, un soir de d'août, j'étais avec ma femme, on était dans le canapé, fribouillis, c'était la fête, et on a regardé The Commitments. Et si tu veux, moi je suis un fou de rhythm and blues et de soul music aussi.
0: Les Commitments.
1: Et j'ai eu l'idée de me dire, au lieu de faire un tribute à un artiste, que ça fait chier tout le monde en fait, parce qu'une fois qu'il t'a fait les 4 tubes, personne ne se connaît le reste. J'aimerais faire un tribute à un style de musique. Et donc j'ai embarqué Matt, qui va faire la lumière avec
0: Rico.
1: Avec Rico, son daron. On a fait donc un teaser, tu sais où, là,
0: ouais.
1: Hein, et voilà, et l'affaire est lancée.
0: Les Soul Sisters.
1: Les Soul Sisters, ouais. Avec
0: un hommage quoi à la Stax et à la Motown.
1: Pas trop Motown, plutôt Atlantic Records, plus East Coast, quoi, tu vois, que Motown. C'est plus soul, tout ça. Là, c'est vraiment plus rhythm and blues. Voilà, c'est plus rhythm and blues. À la rigueur, Memphis, tu vois, Chicago, tout ça.
0: Okay.
1: On est plus dans cet esprit-là.
0: Le tribute, pour vous, vous flairez, au-delà, bien sûr, du plaisir d'en organiser, tu flaires un côté commercial, on va dire.
1: Ça fait moi apporter 3-4 pains. Je suis pas contre, hein, c'est Dieu.
4: Pour acheter des outils,
0: c'est plus facile à diffuser.
1: Tout le truc. Je sais pas si c'est plus facile. Franchement, le truc de Soul Sisters, franchement, pour de vrai, à la base, c'est vraiment du pur kiff.
0: Ouais.
1: Voilà. Si ça marche, tant mieux. Si ça marche pas, tant pis. Mais si ça marche, c'est mieux.
3: De toute façon, en général, la musique, c'est ça. Hein.
1: Ouais. Mais non, sincèrement, non, c'est vraiment parce que c'est, en plus,
4: il y a des super Zikos.
1: Ouais, il y a une tribu de Zikos, ouais. c'est impressionnant.
3: Trop
1: quoi.
3: Fort, les mecs. Ouais.
1: Ils m'ont scié en deux, quoi.
0: Sam, le côté, du coup, un peu de boucle dont je parlais, le public rock qui a du coup maintenant un certain âge et qui a un plaisir, mais même les plus jeunes d'ailleurs qui ont envie maintenant d'écouter des choses plus anciennes. Ça t'évoque quoi? Il n'y a pas tellement de groupes actuels finalement. Dans mes émissions précédentes, j'ai essayé un peu de tirer vers du nez de certaines personnes. On m'a parlé de Fontaine d'ici.
1: Ouais,
4: c'est excellent.
0: Le groupe irlandais. On a parlé, mais c'est un groupe qui commence maintenant à dater finalement. Les Arctic Monkeys.
4: Ah, bah oui.
3: Ah oui, attends.
0: Qu'est-ce qui t'a plu récemment, toi, un groupe récent, je veux dire.
5: Ça tombe bien. Un groupe récent qui m'a plu, moi, c'est Airborne.
0: Oui.
5: Airborne.
0: Airborne.
5: Moi, je m'en souviens.
0: Ils joueront la cité de Carcassonne.
5: Oui, c'est vrai, tout à fait. Et c'est là qu'on voit que les mecs ils tournent de partout, et c'est incroyable.
0: Airborne.
5: Et je fais notamment partie. Je leur fais un petit coucou du tribut Bone Shaker à Nice de Airborne, et on a joué le samedi
3: 18 avril
5: à la Terrax.
0: C'est un groupe de quelle nationalité?
5: Airborne, c'est les Australiens.
0: Voilà, c'est ça.
5: C'est en gros, pour expliquer aux gens un peu facilement, c'est du AC/DC en plus énergique, en plus métal.
0: C'est déjà un hommage finalement.
5: Ah oui, complètement.
0: Comme les Nashville Pussy. Je ne sais pas si vous vous rappelez des Nashville Pussy. C'est un groupe américain qui singeait un petit peu AC/DC. C'était une guitariste, une guitare héros.
5: Peut-être.
0: Les Nashville Pussy, je vous le conseille. Je les ai vus en concert.
1: Ouais, on dit bien que c'était pas un mec.
0: Les Arcanes de Belfort, c'était un grand moment. Les Nashville Pussy. Vas-y, continue, excuse-moi.
5: Airborne. Qui est juste une tuerie monstre. Le groupe, j'ai la casquette d'ailleurs sur la tête. Le groupe depuis 2003. Et c'est... Les albums, franchement, j'ai dit ça dans deux groupes dans ma vie, Chaka Ponk et Airborne. Il n'y a rien qui déçoit, même quand tu remarques que c'est quand même un peu moins bien. Après, on aime ou on n'aime pas, c'est quand même un style assez spécial. Mais moi, pour moi, il n'y a rien
4: moi,
5: qui
4: déçoit. Moi, Chaka Ponk, c'est les cheveux, quoi. C'est les coupes de cheveux. et les trucs, tu sais, les genouillères et tout le bordel, là.
1: Parce que toi, t'es jaloux, quoi.
4: C'est bon, pas, pas, pas, pas pour les cheveux, pour les.
0: Matt, un groupe récent, un truc pas placebo, du coup.
6: Ah, ouais, non. Bah, alors, récent, Speed of Light. C'est un groupe qui vient de Los Angeles. C'est du grunge, alternative rock, mais c'est une sœur, deux frères. Une à la basse et guitare, batterie, et ils fracassent. Ils fracassent. Speed of Light. Vraiment, écoutez, ça fracasse la mort.
1: C'est pas faux.
0: Erwan, le t-shirt Fleetwood Mac, mais quoi d'autre, le plus récent?
3: Moi, le plus récent, bah, rien à voir, mais.
0: Les musclés, t'as eu.
6: Rien à compris.
1: Si il relève pas de pense comme Chihuahua.
0: Carlos,
1: c'est évident.
3: Un groupe américain qui s'appelle Julie. C'est du noise rock.
6: Excellent.
3: C'est du alternative rock, noise rock. Voilà, donc un morceau April's Bloom, qui est bien. Voilà.
0: Ok. Alors, noisy, rock, ok. C'est Marc, même lui-même, qui me le faisait remarquer. C'est rigolo, parce que donc, tu es le directeur artistique, mais dans le sens anglo-saxon du terme, producteur, producer du disque. Tu me dis, le son n'est pas du tout le même que celui de l'enregistrement. Et ça me rappelle une discussion qu'on avait eue, un échange plutôt de SMS qu'on avait eu, toi et moi, où je te disais qu'il y avait un syndrome pour moi dans le rock français, c'est la difficulté à reproduire ce que tu fais sur scène et ce qui est sur disque. Et je trouve que les Américains, les Australiens, les Anglais ont moins ce problème, en fait, pour retranscrire l'énergie du live sur album. Et c'est une fois de plus, ce soir, alors c'est très différent, c'était beaucoup plus énergie quand même en live.
6: Ouais.
0: Que ce tempo super ralenti, mais que j'adore, hein, mais du EP.
1: Mais parce que c'est ces morceaux sur le EP, c'est les morceaux qu'il a fait qui sont comme ça de base. Mmh. Moi, j'y suis absolument pour rien sur les tempos, etc.
6: Ah non, non.
1: Loin de moi. J'ai juste dit des moments, bon, ça, le fais pas, c'est de la merde. Mais
6: les sons, c'est à moi, mais l'ambiance, le mixage, comment c'est fait, ouais, c'est vraiment lui, quoi, carte blanche à lui.
1: Mais
6: ses idées,
1: moi, je suis pas intervenu sur les tempos, choses comme ça, quoi, tu vois. Du tout,
6: m'a laissé vraiment.
1: Ah ouais, non, non.
4: Disons qu'il a considérablement un peu niqué les distorsions, quoi.
3: Ouais, un peu.
4: Oui, voilà, ouais. Mathias, c'est un adepte de la distorsion.
6: Non, mais normal.
0: Ouais, mais parce que.
4: Non, il a considérablement baissé le drive. Non, quoi, tu vois, je veux dire.
6: C'est moi qui ai demandé ça.
0: Je vais appeler mon avocat.
6: Attendez.
0: C'est moi. Je vais finir à 16h.
6: C'est moi qui ai demandé ça. C'est moi qui ai demandé ça. C'est moi qui voulais que ce soit comme ça. J'ai donné carte blanche à lui parce que c'est le mixage, c'est comment il. Sa vision.
0: Mais en live. Ça t'a semblé pas judicieux, en
6: vrai. Bah, c'est pas ce que je fais de base. De base, moi je fais du rock garage, quoi.
5: Grunge, c'est ça qui nous a réunis. C'est Pearl Jam,
1: en fait, on a préparé les musiques qu'il fera quand il sera à la retraite.
6: À peu près, quoi.
7: Ouais, c'est un, comment on s'appelle ça? On appelle ça un album.
0: Sur ce projet, Good Fucking Morning, il n'y avait pas eu encore de concert.
5: Non.
0: Mais. Vous aviez déjà joué quand même dans des bars ou dans des fêtes de huissiers ou
6: non, non, même pas. Non, rien, mais 0-0.
0: Marco, t'as jamais joué nulle part, toi? Nico, c'est pareil. C'était la première fois?
7: Non, moi j'ai déjà joué il y a super longtemps, quand j'avais groupé des groupes. Après, quand le batteur il a commencé à se droguer et qu'ils ont commencé à un peu me casser les couilles, j'ai tout revendu, j'ai acheté un ordinateur et puis après je vais
1: faire un c'est assez classique comme schéma de truc. Et puis,
7: je reviens, ça me démangeait.
0: Qu'est-ce qu'on va faire avec ce projet? Quel est l'objectif? Alors, on tirait en CD, alors j'ai bien aimé la vingtaine, on va plutôt faire la centaine, on va dire,
6: Une centaine, 200.
0: Allez, 500. C'est pour éventuellement un petit peu vendre à la fin des concerts, mais c'est aussi pour faire des cartes de visite, comme on dit.
1: C'est l'idée, ouais.
0: Ouais, c'est l'idée. Comment tu vois les choses, Marco? Toi, t'y crois, j'imagine, un minimum. Vous aussi, les gars, j'imagine même un maximum. Ça va être quoi, en fait? Vous allez cibler les salles dont Rico parlait en début d'émission. Alors là, toutes ces salles.
1: Bah, ça c'est un peu à eux, mais il va falloir qu'ils.
5: Faut démarcher.
0: C'est des scènes qui sont réservées à des groupes qui tournent déjà au niveau régional, national, ou des groupes naissants comme Good Fucking Morning peuvent éventuellement espérer y jouer?
4: Il y a carrément en fait toute une palette, par exemple à l'Etherax, moi je connais très bien Seb qui de Death Rose, qui programme, il donne autant de chance à des petits groupes de compo qui commencent, machin, il fait des soirées à thème en fait, quoi. Et autant il a des super grosses têtes d'affiche, il arrive à mélanger les trucs, au niveau de la prog il est vraiment assez doué dans tout le style d'ailleurs, dans le metal, black metal, il est un peu plus dark lui,
0: okay,
4: aussi, ouais. Il aime bien un peu le gothique, machin, un peu le. Donc

0: Comment?
1: On parle de combien de locaux?
0: Ils ont
2: trois.
0: Ils ont
2: trois locaux.
0: Trois studios,
2: un petit, un moyen.
0: Trois studios, carrément. Bah, c'est un peu. Dans Nice, en fait, un truc vers ses sols, en fait, qui apparaît trois trucs. Il y a 3-4 sites comme ça, en fait, où les gens tournent le Mine 4. Ouais. Mmh. Ouais. Et c'est bien. Il y a une espèce de faune de Zikos qui est assez rigolote.
1: Ça fait plaisir d'entendre ça.
0: Il y a pas mal de mecs qui jouent du jazz aussi, pas mal
1: bien
0: de...
1: Bien sûr, ça c'est plus cliché, hein, entre
0: guillemets. Ouais, non, mais bon, je veux dire...
1: Ou électro aussi, une culture
0: électro
1: de
0: aussi,
1: nuit.
0: Ouais, bon, ça, maintenant, ça commence un peu à péricliter, je t'avoue. Bah, les boîtes de nuit, ça commence à descendre, vraiment.
1: Même sur la Côte d'Azur.
0: Il y a encore la grosse boîte de nuit sur
2: le High.
0: On a des ennuis, mais après, il n'y a plus rien.
1: Le High Beach.
0: Il n'y a plus rien.
2: Non, le High Club.
0: Le High Club. Sinon, après, il n'y a plus rien. Quand tu revas vers Annecy, là, c'est fini. Ça commence à vraiment péricliter, quoi.
1: Ok.
0: Mais à mon avis, ouais, la culture, c'est plus maintenant dans les petits trucs, tu vois, ou style l'ancien Pauline Tapas, tu vois, où est-ce qu'ils font les Dark Paca, les soirées un peu gothiques et machin. Ça marche pas bien. C'est toujours blindé de monde dans le Vieux-Nice.
1: C'est génial.
2: C'est vrai que les gens sont plus dans les pubs que.
0: Absolument.
2: Et puis les pubs
0: où ça joue, tu vois. Moi j'ai ma copine là, qui est DJ, elle joue de l'indus, du métal, des trucs et des machins, mais elle joue 2-3 fois par semaine là-bas, quoi.
2: Ouais.
0: C'est toujours blindarès, quoi.
2: Le Brassitorium, le Chapco, le Pagis,
0: ça joue de partout.
2: Ça joue à fond,
0: carrément.
1: Okay.
2: Moi, le mardi soir, le dimanche soir, je sors au Brassitorium, c'est juste génial.
0: Ouais, ça joue.
2: C'est des heures et des heures avec des icônes, c'est incroyable. C'est incroyable.
1: Super. Ouais. Mathias, quel est le meilleur moyen sur Internet de retrouver déjà ce EP et puis d'espérer être mis au courant de futures dates?
3: Bah, le meilleur, c'est, je pense, YouTube Music, à mon avis.
1: YouTube.
3: Ouais, YouTube Music ou Spotify ou Apple Music.
1: Il faut taper Good Fucking Morning.
3: Ouais, Good Fucking.
1: Fucking sans le G, Morning avec le G.
3: Et sans le U aussi, sans le U et le G. Pour les copyrights.
1: Ah ouais,
2: on a décidé de faire très facile.
3: GFM, pour l'acronyme, GFM, c'est plus simple. GFM.
1: Mais il faut taper GFM Rock ou GFM Nice, tu vois ce que je veux dire?
3: Ouais, je pense que t'écris Good Fucking Morning, ça, tu trouves.
1: Ouais, c'est KIL
4: Morning. Instagram, non?
3: Et s'il y a
1: aussi Instagram. Et pour les futures annonces de date,
5: il y aura sur la page que tu connais, Cosmusique.
2: Ah oui, aussi, ouais.
5: Ah, mon ami. Marco, mon ami.
0: Alors, et la boucle est bouclée.
1: Cosmosique.
2: Une
1: structure associative.
5: Eh oui, qu'on a fait ensemble.
2: Cosmosique.
1: COSMOZIK, situé au Toronnet.
5: C'est ça.
1: Dans le Var.
5: C'est ça.
1: Eh oui.
5: Eh oui, qu'on a créé ensemble.
1: C'est ça.
5: Collègues.
1: Absolument, absolument. Écoute, que des bonnes nouvelles. Donc, le meilleur moyen finalement d'être mis au courant de tout ça, c'est d'essayer donc de taper Good Morning.
3: Good fucking
1: good
3: morning.
1: Fucking morning Cosmosique, ouais. et on tombe dessus.
3: Ouais, espérons.
5: Bah ouais. De toute façon, ça va être en ligne.
0: Et puis on leur dira si un jour on a envie de faire des dates.
3: Voilà.
0: Qu'est-ce qu'on veut, quoi. Voilà. Je sais pas, on verra l'année prochaine.
3: C'est quand on veut, quoi.
5: On verra bien.
1: Merci beaucoup. On se dirige droit vers la deuxième session live. Mais juste avant, Mathias, il y a un morceau. Ce morceau, si je me trompe pas cette fois-ci, n'est pas de toi.
3: Non.
1: Il est de Marc Cellier, ici présent.
3: De son dernier album. Très très bon, ça.
0: Le susnommé.
3: Susnommé Never Forget.
1: Lucas. Batco.
5: C'est comme la batte que si tu appelles mon nom, tu veux.
3: Tu t'en manges la douche.
0: Tu t'en manges la douche.
1: C'est quoi?
0: C'est moitié Batman.
1: Il y a un clin d'œil quelque part.
5: Ouais, parce qu'en fait, j'avais un groupe dans les années 80 qui s'appelait Makhno, qui était en référence à un anarchiste ukrainien, Kozak, qui s'est battu contre les Rouges et contre les Tsars, contre tout le monde. Un peu comme le mec aujourd'hui.
0: Mélenchon, non?
5: Comme le mec qui est habillé en treillis aujourd'hui, quoi. Et en fait, après ce groupe, j'ai arrêté. J'ai fait un album solo dans les années, début des années 90. Et comme je ne vais pas reprendre le nom de Makhno, j'ai trouvé Luka Batko, parce que Batko, c'était le surnom de Makhno en ukrainien, ça veut dire petit père. Et Luka, c'était son deuxième prénom. Voilà, donc c'est pour ça.
1: C'est une bien trouvé, référence.
3: C'est bien trouvé, c'est bien trouvé.
5: Et voilà.
1: Merci pour ces explications, merci les gars.
5: Marcopédia.
0: Vu qu'on n'est pas venu pour rien, t'as vu, tu vas prendre des trucs.
5: €20.
0: Ça, on mourra moins con, carrément, tu vois.
1: Allez, c'est parti.

Ils sont en place, je reçois ce groupe niçois, Good Fucking Morning, à la voix et à la guitare, Mathias alias Matt Biancardini, à la guitare solo Erwan Famy, aux batteries Samuel Nieto et à la basse Rico, dit le daron Biancardini. C'est à vous, messieurs.

la chanteuse israélienne Noga Erez. Tout de suite, c'est le morceau Chinese New Year de Sales.

juste après le morceau de Annika I Go To Sleep. C'était tout de suite Anna Tijou et Shadia Mansour sur le morceau Somos Sour. Et tout de suite, on va écouter trois morceaux du compositeur Lake avec deux A. D'abord c'est Volt, ensuite ça sera Run, puis Introspective.

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7: Car nous sommes aujourd'hui en direct sur les ondes de Radio Zinzine au 100.7 FM. Nous émettons l'émission depuis le festival numéro 0 et plus exactement depuis le centre culturel La Bonne Fontaine à Fort-Calquier. Alors si vous êtes chez vous, n'hésitez pas à nous rejoindre pour assister à l'enregistrement de l'émission à La Bonne Fontaine, car ici, devant moi, un public concentré, attentif, à l'écoute et néanmoins courageux est venu assister à l'émission. Alors vous allez assister à une rencontre autour de cette table entre les invités et l'équipe de l'émission. Nous vous invitons à une plongée dans les sons de la parole, parce que dans le flou sur la langue, il faut le savoir, on parle à l'envers, de travers, on se plaît à pousser les mots jusqu'à ce que la langue bégaye pour en savourer toutes, je dis bien toutes, ces sonorités. Alors un conseil, ne cherchez pas à tout comprendre. Je vous parle donc depuis le 1er mai 2026, il est 18h47 et je suis en compagnie de toute l'équipe du Flou sur la langue, Anne-Julie Rollet, Johan Coste et Mathias Forge. Bonjour Mathias.
8: Bonjour Anne-Laure, bonjour à tous, bonjour à toutes et merci en effet de nous rejoindre pour cette nouvelle édition du Flou sur la langue. Édition pendant laquelle on aura en effet l'occasion de rencontrer nos deux invités de renom, Kabiria Chomel et Mathilde Monfreux, avec qui on passera une première partie d'émission. Ensuite, évidemment, on retrouvera le tant attendu défi chrono de Marie-Laure Dutrieux. J'imagine que certaines sont là pour le catcher, qui va nous permettre de faire une petite pause musicale pour la digérer. Pause musicale qui sera évidemment rebond derrière avec l'anachronique d'Anne-Julie Rollet, qui réouvre grand les portes du débat, qui sera plus ou moins électrique suivant l'état de nos deux invités, et qui sera évidemment conclu avec le mini farandole de choses et d'autres de Grégoire Anton. Une bonne soirée à tous et à tous en notre compagnie.
9: Explain what a MacGuffin is.
10: Si je dis qu'il faut devenir ce que l'on est, c'est probablement parce que je pense que je suis un être de temps et que je ne suis jamais à aucun moment tout ce que je puis être, que je ne suis pas maintenant tout ce que je peux être, que ce que vous voyez de moi et ce que je vois de vous en ce moment n'est pas tout votre être ni tout le mien, parce que en même temps nous dirons que je continuerai à exister en sortant de cette salle et vous aussi, et à faire d'autres choses et à voir d'autres gens. Et bien tout cela implique que aucun être n'est donné entièrement dans l'instant où il se déclare lui-même, et par conséquent que tout l'être de l'homme ne figure pas dans un instant.

0: que je vois de vous n'est pas tout votre être, nous dit Vladimir Yankelevitch. Kaberia Chomel, du coup, je ne vois bien sûr qu'une partie de vous, mais je vais tenter de vous présenter de manière fragmentaire, car je vous ai rencontré il n'y a pas très longtemps, mais j'ai observé que vous aviez une grande écoute. Vous êtes d'une curiosité débordante, vous avez voyagé, vécu en Turquie il y a longtemps, récemment marché sur les traces d'une sainte du Moyen-Âge en Irlande, vous avez enfant sauté d'une falaise sans vous y attendre, c'est la beauté qui récemment vous a fait déménager à Marseille. Vous êtes touché par la singularité des lieux collectifs et vous arrivez sur le plateau du flou sur la langue avec cette question: comment un lieu commun peut nous être propre?
1: C'est exact.
0: Bienvenue, Kaberia Chomel.
1: Merci beaucoup.
2: Mathilde Monfreux, je me tourne vers vous. Bonsoir.
1: Bonsoir.
2: Je vais tenter de faire de même, je vais sans doute rater, vous m'excuserez. Alors, grâce à Céline, vous devenez... et peut-être même pour la première fois, j'ai permis le terme interprète, et interprète de plus en plus expérimenté d'une partition chorégraphique tout à fait satisfaisante et productrice, et bientôt rentable, qui sait. Vous habitez à Fort-Calquier, vous menez une enquête active sur ce que vous appelez le somactivisme. Vous avez déjà exploré la perdition en montagne, qui a failli faire la une d'un journal, car aussi, vous savez fermer les yeux volontiers pour plonger chez vous. Et ça et toute une myriade d'autres choses font que vous arrivez sur le plateau du flou, sur la langue, avec cette question: comment vous repérez un moment de grâce? Bienvenue Mathilde.
1: Merci.
3: Allez, la course a commencé.
0: Mathilde Monfreux, en préparant cette émission, vous nous avez parlé du coup d'un moment de joie intense, on pourrait dire grâce, que vous avez vécu récemment, en aidant une amie à vous qui est chevrière, et donc en prenant soin des chèvres, et en faisant du fromage, plus exactement. Plus exactement en faisant du fromage.
1: Oui.
0: Qu'en prenant soin des chèvres.
1: Alors en tout cas, j'ai parlé du moment où je fabrique le fromage.
0: Et vous nous témoignez à ce moment-là que dans ce que vous apprenez en fabriquant le fromage, qui est un apprentissage assez récent.
1: Très, très récent.
0: Vous avez, alors vous êtes danseuse, donc la question de la chorégraphie et de vos gestes, c'est quelque chose que vous côtoyez souvent. Et là, c'était comme si la manière de ce que j'ai compris, de ce que vous nous racontiez, le geste pour faire le fromage, le geste du travail, vous amenait à un tout autre rapport à l'apprentissage et au geste. Est-ce que vous pourriez nous en parler davantage?
1: Oui, en tout cas, ça va sûrement être différent de tout à l'heure, mais c'est vrai que tout à l'heure, je suis revenue sur un moment où je me suis rendu compte que ma main gauche était beaucoup plus, optimale dans son geste que ma main droite. Et ça m'a renvoyé le fait

0: Donc, liste ce geste. Avec votre main gauche.
1: Oui, je peux montrer avec ma main gauche en fait en quoi consiste ce geste. Ce moment où je plonge dans le fromage.
0: Donc là, Mathilde Monfreux a plongé sa main comme s'il y avait un fromage au milieu de la table. Allez-y, imaginez, vous avez un fromage, là,
1: oui.
0: Vous, comment ça se passe?
1: Alors, en fait, avant d'avoir le fromage, mais là, tu vois, dès que tu me poses cette question, par exemple, je suis à nouveau dans un rapport à l'apprentissage qui peut me mettre en échec. C'est-à-dire, parce que je connais la réponse, enfin, parce que je pense que je la connais, du coup, j'ai peur de rater la réponse.
0: Alors, vous pouvez nous en dire plus. Rapport à l'apprentissage, la peur de rater, c'est, je pense, quelque chose que chacun et chacune a malheureusement vécu. Est-ce que c'est pas toujours quelque chose d'évident, l'apprentissage à âge?
1: Oui, alors c'est-à-dire qu'en fait, c'est le moment où je prends le petit pot de ma main droite. Il faut qu'avec. Mais là, c'est pas pareil, hein. C'est pas pareil parce que normalement, il n'y a pas de fromage et puis j'ai caressé des plis pendant un certain moment et donc ça a déjà un petit peu échauffé en fait mon doigté. Alors que là, j'arrive un petit peu à froid et c'est différent. Mais en tout cas, à ce moment-là.
0: Je peux faire le pli de la vache, de la chèvre si vous voulez. Mon bras pour la matière, hein, si ça peut vous aider.
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0: Non, c'est sûr, ça n'a pas la même forme.
2: Hommage.
1: En tout cas, c'est que
0: ça vous
1: c'est que
0: pas.
1: C'est le moment où du bout des doigts, je mets ma main dans le pot et je m'organise pour. Laisser prendre en fait par cette espèce de désir que j'ai de vraiment toucher la matière du fromage.
0: Vous vous retenez à ce moment-là?
1: Je me retiens. Je m'applique. Je fais du mieux que je peux.
2: On est avec vous, Mathilde.
1: Je prends le temps qu'il me faut pour me sentir le meilleur de moi-même. Je prends le temps qu'il me faut pour appliquer la chorégraphie qu'on m'a appris le matin même et que je n'ai pas suffisamment expérimenté dans ma vie pour avoir un avis critique sur cette chorégraphie de la fabrication du fromage de chèvre.
0: Alors moi, ce qui me semblait intéressant aussi, c'était, vous parliez, j'y reviens, vous l'avez abordé, la question de l'apprentissage. En fait, c'est comme si. Est-ce que vous avez des pistes de compréhension de pourquoi là, c'est comme le fait d'apprendre sans poser de questions était pour vous quelque chose de tout à fait nouveau. Le fait d'apprendre sans remettre en question systématiquement était quelque chose que vous découvriez. Est-ce que vous pourriez nous en dire un peu plus sur votre rapport à l'apprentissage? J'imagine que vous avez pris du recul, vous avez eu plusieurs fois à apprendre à des choses. Comment?
1: Oui, alors c'est vrai que souvent je prends la situation de l'apprentissage de la danse, par exemple. La danse, certaines manières d'apprendre la danse se passent avec un miroir. Alors, par exemple, moi, avec le miroir, j'avais comme des décalages. La vision de moi-même et le sens de moi-même.
3: Est-ce que tout d'un coup le fait de se mettre à faire du fromage avec votre ami, est-ce que vous vous projetez à l'idée de le faire avec un miroir?
1: Non.
3: Est-ce qu'il y aurait... Non, pardon, c'est vrai que je commence à avoir un avis, si je me demande, est-ce qu'il n'y aurait pas quelque chose à réparer avec ce miroir tout d'un coup grâce au fromage, je me dis. Non, mais c'est...
1: Oui. Oui.
3: Génial.
1: Oui, par exemple, je pense que c'est un rapport à la forme des choses. Oui.
3: Bah oui.
1: Ça t'adore. Ça.

0: Bah, c'est-à-dire qu'il y a vraiment chez moi une grande peur du format, de la forme, du code, de la normalisation d'un produit, de la...
1: Vous avez l'impression que quand vous apprenez, vous devenez comme les autres ?
0: Non, c'est pas ça ! Non, c'est pas ça ! Non, c'est pas ça ! Non, c'est pas ça !
2: Oui, mais là, il n'y a pas quelque chose qui change quand même assez radicalement avec la danse, c'est que tout d'un coup, le fromage, il reste une forme. On la voit. Avant même de la manger, je veux dire.
0: Ben justement. Justement, je pense que... le fait qu'il... En tout cas, déjà, je le vois. Alors que la forme de mon corps, je la vois pas si je la regarde pas.
1: Tout à fait. Oui, c'est vrai. C'est pas faux.
2: Yeah. Wow. Kabiria Chomel.
1: Ouh là là.
2: Ça vous dit de partir depuis là ?
1: Je suis très intimidée là.
2: Ah ouais.
1: Les formes, le fromage, on va essayer.
3: Le corps.
1: Le corps, tout à fait.
3: Le miroir.
1: Ouais. Vous vous regardez souvent dans le miroir, Kabiria Chomel ?
4: J'essaye d'arrêter.
1: Ah, vous l'avez fait.
4: Je l'ai beaucoup fait, je l'ai beaucoup beaucoup fait, tout le temps. Et là, j'essaye de diminuer un peu.
5: Et est-ce que c'était un miroir qui était que le vôtre ou est-ce que du coup, il était partagé avec des autres
4: C'était des miroirs communs parfois, oui.
5: Okay. Ouais, est-ce qu'il était propre ?
4: C'est-à-dire ?
5: Est-ce qu'il était propre ?
4: À moi-même ?
5: Non, est-ce qu'il était pas sale ?
4: Ah, et B, étant donné que je me regardais dans n'importe quelle surface réfléchissante,
5: il
4: y avait parfois des surfaces propres et parfois des surfaces un peu moins propres.
5: Ouais.
1: Et ça vous provoquait quoi de vous cherchez tout le temps un petit peu les miroirs.
4: C'est-à-dire que je marchais dans la rue et là j'essayais de non en fait c'est pas du tout volontaire. C'est-à-dire que je marche dans la rue et là je par mes gardes je me vois dans un reflet.
5: Ouais.
4: Donc la vitre d'une voiture et la vitrine d'un magasin.
1: Et là,
4: il se passe que c'est irrépressible. J'ai envie de me regarder. Parfois, je prends même un petit peu de recul et je me regarde.
1: Et vous vous trouvez bien, belle, agréable ou...
4: Mais ça dépend.
1: Quel regard
4: ça dépend, ça dépend de l'heure, ça dépend de la saison, ça dépend de l'heure. De la saison, de mes baskets.
1: Et on va dire, si on doit faire un ratio, vous êtes plutôt satisfaite de votre reflet ?
4: Je suis pas prête à vous partager ça.
5: Ouais.
1: Je comprends. Peut-être on peut tous et toutes fermer les yeux et penser à la dernière fois qu'on s'est regardé dans un miroir. Je vous en prie. Les chers auditeurs, chères auditrices, vous pouvez également depuis chez vous fermer les yeux. Et pensez à la dernière fois que vous avez vu votre reflet dans une vitre, un miroir, une vitrine. Qu'est-ce que ça vous a fait ?

0: Merci. Kaberia Chomel, vous êtes particulièrement attentive au lieu collectif. Est-ce que, il m'a semblé qu'en tout cas vous en aviez traversé plusieurs, vous en avez côtoyé plusieurs. Est-ce que dans les lieux collectifs, vous cherchez parfois quelque chose qui vous ressemble ou à l'inverse, ce qui va venir vous déplacer?
1: Oui, oui, oui. Je sens que je me suis piégée moi-même. Donc dans les lieux collectifs, c'est ça, c'est comment, si je reprends votre question, comment trouver son propre reflet dans un lieu qui est commun à d'autres personnes. Ce serait quelque chose de cet ordre-là qui...
0: Pourquoi pas?
1: Oui. Wow. Écoutez, j'ai l'impression que ça peut venir au fur et à mesure de côtoyer un lieu. Il y a peut-être des petites marques qu'on va venir laisser de soi. Et donc, c'est comment trouver de l'intime dans quelque chose qui est, ma foi, partagé parfois par un plus grand nombre.
0: Qu'est-ce que vous voulez faire, toi? Comment tu fais, toi, pour chercher de l'intime?
1: Comment je fais, moi? Ça peut être, par exemple, de venir accoler une affiche qui me plaît. Et alors, ce sera un petit clin d'œil qui me... Ouais, c'est ça. Créer de la familiarité dans un espace qui peut être intime et en même temps tout à fait anonyme.
0: La dernière fois que vous avez fait ça, c'était quand?
1: Coller des affiches?
0: Non, vous avez comme ça intentionnellement laissé quelque chose de vous, quelque chose d'intime, quelque chose de singulier dans un lieu collectif pour laisser cet entremêlage entre l'intime et le groupe.
1: Oui, c'était il n'y a pas si longtemps. J'ai déposé un bouquet de fleurs jaunes séchées dans la cuisine.
0: Laquelle?
1: D'une colocation.
0: Vous l'avez fait en secret?
1: Non, mais sans concertation.
0: Et est-ce que tu étais vue quand tu as posé ce bouquet de fleurs?
1: On ne m'a pas vue. Mais le bouquet a été vu et plutôt apprécié.
0: Et oui. Ça n'a rien enlevé à l'intime?
1: Non, ça a ajouté de l'intimité.
0: Vous dites sans concertation. Ça m'intrigue. Mettre un bouquet de fleurs sur une table de cuisine sans concertation.
2: J'ai envie de vous dire, Anne-Laure Pigache, on va rester sur cette question.
0: Ouais.
2: On va pas y répondre.
0: Ouais. Okay.
2: Car il est 19h06 et c'est tout de suite l'heure de retrouver le défi chrono de Marie-Laure Dutrieux.
3: Je voudrais vacciner 250 kilos.
4: Défi chrono.
2: Bonsoir Marie-Laure.
5: Bonsoir Mathias.
2: Bienvenue sur le plateau du Flou sur la langue. On a tout un public qui évidemment vous attend depuis déjà plusieurs jours. On est ravis de vous retrouver sur le plateau du Flou sur la langue.
0: Ouais.
2: Je ne traîne pas, je plonge tout de suite ma main dans le grand sac du courrier des auditeuristes. C'est parti. Voilà. Et voici une question. Une question qui nous vient de Cucuron.
0: Ah,
2: eh oui. Et d'un certain Benoît, dont je ne connais pas le nom, Benoît de Cucuron.
0: Bien.
2: Qui vous pose la question, Marie-Laure.
0: Oui.
2: Est-ce que j'aime tout le monde?
0: Waouh. Est-ce que j'aime tout le monde? Oh. Alors, est-ce que j'aime tout le monde? Est-ce que vous aimez tout? Est-ce que vous aimez tous? Tous, là, tous. Vous avez tout le monde autour de vous. Est-ce que vous décidez d'aimer?

part de vous, vous, vous. Quel genre d'endroit vous aimez, vous aimez où? Où c'est vous, j'aime.

0: Et vous êtes toujours bien sur Radio Zinzine 100.7, c'est le flou sur la langue qui est en direct depuis la Bonne Fontaine, depuis le festival numéro 0, avec un public fort à l'écoute. Et nous retrouvons tout de suite l'anachronique d'Anne-Julie Rollet. Bonsoir Anne-Julie.
1: Bonsoir Mathias. Chers auditeurs, je suis un peu émue. Il y a deux jours, j'ai traversé la Villeneuve, un quartier de la banlieue de Grenoble, symbole de l'utopie urbaine et artistique des années 70. Cet ensemble de barres d'immeubles fut un immense chantier joyeux qui expérimentait l'habiter autrement et qui aujourd'hui résiste comme il peut et vaillamment, essayant de faire société malgré un abandon et une destruction orchestrée par de mauvaises décisions politiques. Il s'appelle le quartier de l'Arlequin. Et avant d'être un discours, c'est mon enfance. J'ai toujours une petite boule d'émotion qui s'épaissit quand je traverse le parc de l'Arlequin à vélo. Je dépasse la place rouge, m'engage sur la grande pelouse centrale du parc et c'est là que me frappe au nez l'odeur de l'herbe coupée. Cette odeur, c'est bien plus qu'une sensation olfactive. C'est mon corps tout entier qui est saisi. C'est un événement, il me bouleverse. C'est l'odeur qui m'embarque. Il y a aussi la pluie sur le goudron chaud, la mousse de la forêt et la buanderie de ma grand-mère. Saisi d'une forte montée d'émotions où tristesse et joie se donnent la main, j'en mesure une forme d'ambivalence. Je m'arrête, j'essaye de mettre à distance, de verbaliser mentalement ces forces qui s'opposent.

0: Tendue, je réalise que, comme la couleur, l'odeur peut être tout aussi ambivalente. Ça s'entrechoque à l'intérieur de moi et la vanne des ambivalences s'ouvre avec l'odeur de l'herbe coupée. Fraîcheur nouvelle, mais chaleur suffocante. Le foot avec les copines de CM2, la 10er mai. Le bruit du silence, dire, se taire, être régional, être capital. Rester, partir, quitter, persister, c'est une valse folle. Alors, c'est pourquoi je me pose cette question. Je me souviens plus de ma question. Ah oui, supportez-vous ce qui s'oppose.
1: Beaucoup, beaucoup, beaucoup d'émotions ce soir pour un Julie Rollet pour cette anachronique. Incontournable. Bah, bravo pour cette question, incroyable. Incroyable. Waouh. Bah, merci beaucoup, Julie Rollet. On va poursuivre avec nos deux invités, Kabiria Chomel, Mathilde Montreux, qui nous rejoignent autour du plateau. Tout, tout.

0: s'est arrêté sur un bouquet avec une question abyssale. Je vous propose, Anne-Laure Pigache, qu'on passe tout de suite à autre chose.
1: Oui, bonne idée. J'ai envie de rebondir sur votre question, Anne-Julie Rollet, supportez-vous ceux qui s'opposent. Moi, j'aimerais bien vous entendre les unes et les uns les autres sur comment, c'est quoi vos stratégies pour survivre en groupe? Groupe au sens là, hein.
2: Groupe. Oui, oui. Comme la famille.
1: Mathilde Monfreux.
0: La famille.
2: Le groupe.
1: Je vais aller, je vous en prie. Enfin, n'importe qui.
3: Doit adorer Dandy de parler directement de Dondly.
1: C'est-à-dire
3: de d'adoiseur du Dondly.
1: Ah, oui, ça c'est pas facile.
3: De dents de ces d'immordial.
1: Oui.
3: De d'adoiseur du Dondly.
1: Oui. Ouais, mais c'est même la survie du groupe, hein, le conflit. C'est-à-dire le l'accent.
3: Doudavet.
0: Est-ce que c'est pas un peu vite dit?
2: Est-ce que vous pouvez donner un exemple
1: de Dondly?
2: Oui.
1: Que vous avez fui, hein, puisque c'est ça que vous nous livrez.
3: Des dents, pas des dents.
1: Dui.
3: D'aller dans un Dondly que d'aller fui. Je parlerai, par exemple, l'évidiment d'occupation des espaces communs et d'intimité, des pas de tout à des d'indime.
1: Par exemple, c'est allons dans le concret, Chabiria Chomel. Un moment où vous avez refusé un conflit parce qu'il s'agissait de l'occupation de l'espace commun. Est-ce que vous pouvez nous...
2: Mais comment refuse-t-on un conflit?
1: Ah, bah alors là, je pense que dans la salle, de gens peuvent vous témoigner comment on fait pour refuser un conflit. C'est l'éviter, hein, on est tous experts de ça, non? Enfin, ça dépend, pas tout.
3: Des d'être, d'adroposition, des départs, des dabés d'ondly, des de le d'audronté.
1: Confronté. Sans l'échapper.
3: D'audader.
1: Alors, moi, personnellement, si je peux faire cas de ma personne, le conflit n'est pas quelque chose que, dans lequel je plonge avec aisance et facilité. C'est le cas pour vous?
3: C'est vrai que j'ai une petite tendance au conflit, moi. Hein, j'ai vraiment pas peur de ça.
1: Dernièrement, d'ailleurs...
0: Est-ce qu'on peut avoir une note?

0: 6.
1: J'ai pas compris.
0: Est-ce qu'on peut avoir une notice
1: du conflit, c'est-à-dire
2: comment la tendance.
3: C'est-à-dire, c'est quoi ta question en fait?
0: Quand le conflit se pointe, dans un groupe, est-ce qu'on peut avoir une notice?
1: Une notice de comment, une bonne manière de se
0: comment on l'attrape.
3: Une espèce de protocole du conflit.
4: Oui, moi ça m'intéresse.
1: Non, je pense pas que ça existe vraiment.
2: Moi,
1: je pense
2: j'ai l'impression qu'il faut un exemple, parce que sinon on n'est pas. Est-ce que c'est possible de donner un petit exemple à tout ça?
3: Oui.
2: Ah, c'est merveilleux.
1: Je vais réfléchir, pardon, donnez-moi juste une petite minute et je vais réfléchir.
4: Eh ben je la prends, je la prends cette minute.
2: Oui, Mathilde.
4: Je prends des petites, quand j'ai, par exemple, une manière d'étirer le moment où j'ai vraiment envie d'y aller.
1: Conflit.
4: Oui, oui.
2: Oui, bon, bah, tout ça nous donne pas de notice, hein.
0: C'est un début.
2: Cabéria?
1: Oui.
2: Oui. Est-ce que ça y est, l'exemple, vous l'avez?
1: Pardon, il se trouve que je me suis un petit peu déconcentrée.
2: Ah, voilà.
1: Je sais pas pourquoi.
3: La notice. Alors, excusez-moi, un petit sondage. Dans la salle, combien de personnes auraient besoin d'une notice pour aller au conflit avec la confiance que derrière on ne sera pas morte ou mort et que quelque chose d'autre se sera transformé.
1: Oui, alors pour les auditeurs, oui, je dirais peut-être un quart de la salle lève la main. Ça veut dire que les trois quarts sont familiers du conflit. Alors moi, je vais peut-être venir m'installer à Fort-Calquier pour progresser un petit peu dans mon rapport social. Cabiria, la minute vous a-t-elle permis de retrouver une anecdote pour les gens qui ont levé la main et qui ont besoin de notice?
3: Oui, alors, je pense à un conflit. C'était il y a quelques années déjà.
0: N'hésitez pas à fermer les yeux si vous voulez rentrer dedans aussi. Hein. Nous, on reste avec vous.
1: Oui. Je me souviens, voilà. C'était Vincent qui s'engueulait.
4: Je cherche à soutenir.
1: Il le s'engueulait chaque fois que Denis était là. Parfois, même qu'une fois, sans vingt au moins, ce fut tragique. Vincent, couvert de bleu, sortit sa hache. Le pauvre Denis tremblant, des fenêtres cassées, était perdu. Voyez-vous donc, le grand conflit.
2: Ça finit comment? À la hache?
1: Mal, les histoires finissent mal. Dans les collectifs, ça finit mal.
2: Pourquoi?
5: À quelqu'un d'autre que je peux parler aussi fort que lui.
2: Collectif.
5: Si lui me parle fort, je peux lui parler fort. Si lui me parle fort, en fait,
1: il me manque de la fin de votre.
2: Selon
5: que
2: vous.
5: Moi aussi, je peux lui parler
2: selon
5: fort.
2: Vous.
5: Que moi aussi.
0: Ah, je Julie Roulet, est-ce que, en effet, quand vous posez la question, supportez-vous ceux qui s'opposent? Est-ce que vous êtes en train de parler des conflits qui se passent au dedans de vous?
2: Oui. On peut parler de ça. Mais rien n'est jamais que au-dedans de nous. Tout est pour eux.
1: C'est-à-dire.
2: Voyez-vous ce public me fait ambivaler à l'intérieur de moi-même, mais uniquement parce qu'il est là.
1: Vous aimeriez être assise au milieu du public?
2: Non. Mathilde, pas vraiment.
1: Mathilde Monfreux, je vous propose est-ce que vous pourriez partager avec nous cette petite confidence, qu'on en sache un petit peu plus, que vous êtes allée faire
3: vous déplaçant dans la salle. Pour les auditeurs, les auditrices, Mathilde Montreux vient de quitter le plateau, de revenir au plateau. Nous aimerions en savoir plus. Vous nous avez manqué.
4: Merci.
3: Merci.
4: Alors, je vous raconte. Ouais. Bah, j'ai cherché la dernière fois où je me suis sentie dans une tension. Une tension sur la question du conflit. En tout cas, la dernière fois que j'ai géré ma. J'ai géré ma rage.
3: Ma rage.
4: La dernière fois où j'ai vraiment porté mon geste de colère, la dernière fois où j'ai vraiment pris juste l'énergie suffisante pour manifester mon désaccord à une personne qui peut-être avait lui pas du tout mesuré que l'énergie qu'il était en train de déployer pour me dire que j'avais pas versé le lait dans le bon sol, dans le bon seau, pas sur le sol, ce moment-là. Mais c'est surtout juste après, en fait, que j'ai eu une forme de fierté à lui avoir dit que je pouvais parler aussi fort que lui, et que par contre, je lui demandais de ne pas parler plus fort que ce qu'il faisait là déjà.
3: Mathilde Montreux, excusez-moi.
4: Oui.
3: Est-ce que cette personne est dans la salle?
4: J'espère pas, ou peut-être.
3: Je continue. Très bien, excusez-moi.
4: Ce moment où, après avoir fait acte d'autorité, pas d'autorité, d'autorité vis-à-vis de moi-même, enfin juste une autorité vis-à-vis de moi-même, j'ai senti ce moment où, en fait, j'avais comme une forme d'habitude ancienne à chercher le regard de quelqu'un d'autre qui aurait pu venir me valider le fait que c'était OK.
3: C'est OK, oui.
4: Que c'était OK ce que j'avais fait, que je m'étais défendue d'une manière tout à fait honorable. Pas excessive, juste un petit peu, je veux dire, marquée, articulée.
0: Pause et nous continuons à éclaircir le sujet. Temps d'une pause et nous continuons à éclaircir.
4: Incarner. Et que je n'avais pas besoin
0: d'éclaircir le sujet.
4: Temps d'une pause et nous continuons à éclaircir d'un regard, en fait, d'un regard témoin, d'un regard qui serait venu valider, en fait. Donc j'ai gardé cette expérience pour moi. J'avais eu un geste de colère, j'avais eu un geste d'affirmation.
3: Nous continuons à éclaircir le sujet à travers ma posture, à travers.
0: Temps d'une pause
3: et nous continuons à éclaircir le sujet.
0: Temps d'une pause et nous continuons
3: à éclaircir le sujet.
0: Temps d'une pause et nous continuons à éclaircir le sujet. 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
4: Le temps d'une pause et nous continuons à éclaircir le sujet.
6: le temps d'une pause, et nous continuons à éclaircir le sujet.
7: Le temps d'une pause, et nous continuons à éclaircir le sujet.
6: Le temps d'une pause, et nous continuons à éclaircir le sujet. Le temps d'une pause, et nous continuons à éclaircir le sujet.
7: Le temps d'une pause,
6: et nous continuons à éclaircir le sujet.
7: Le temps d'une pause, et nous continuons.
4: Ouf, souillou. Soyeux, j'ai pas l'impression qu'on ait complètement passé les questions de coffre. Résolue par les uns, par les autres. Enfin, je veux dire, c'est un travail très très long.
0: Non, mais moi je reconnais que ce moment de ne se me fait de bain.
4: Et c'est déjà pas mal.
0: Sur mon faux pour ça, une chose, Comorio. Non, c'est vrai que je commande une sorte de notos, c'est peut-être un peu frottol, comme François de Blanc dans le conflit. Je m'en donne juste, en tout cas, vous avez parlé de protocole, que peut-être plus juste que le notos. Notos, c'est un peu plus pour encore, pour faire de meubles. Je m'en donne juste, là, la sensation de nos sons, un petit peu nocturne, comme ça, je sens que ça nous a rehaussé.
7: C'est vous?
0: Motold.
7: Motold.
4: Je n'ai plutôt que prume,
0: mais je... Non, mais moi non plus, je n'ai rien compris de toi. C'est juste pour ça que je... Mais je sens que ça me ressemble à un endroit que je ne sais pas où dehors.
4: Mais j'aurais besoin que me réduit le sujet.
7: Le sujet sur le couflou.
4: Ah, le sujet sur le couflou.
7: C'est que...
0: Moi, je ne sais pas ça.
7: Non,
0: sur le complot, t'as d'accord. Même en donnant ça, j'ai l'impression qu'on le relance sur ce sac.
7: Non. Le couloctou.
4: Le couflou.
8: La baza. La baza. La baza ça. La baza ça.
0: Mais bon.
8: Ah ouais.
0: À fond, quoi.
8: Marcel. La baza ça. Plus.
4: Je perds deux.
0: Mais ça, moi j'ai l'impression que c'est bon sogne. Quand on commence à te pardon, j'ai l'impression qu'on est en train de tomber dans le grand gouffre de grotte.
8: Moi j'avais un savenar.
7: Souvour, sous
8: ça, la saja, ça t'a quand même à la castia de la pasasia. Non?
7: Ça partava la pasasia.
8: Ça partava la pasasia?
4: Ça partava la pasasia, ça partava les espèces. Je suis sûr, je vais dire quelque chose de très français, mais je l'ai pas dit. Le pasasia, qu'est-ce que ça peut être?
7: Joue, Noudou.
4: Non.
8: Ça marche pas.
7: Tout
8: rapaz à la carta.
7: Ok. Et je me suis...
4: J'ai l'impression qu'il y avait aussi les questions de grippe et tout de suite... Le question de grippe a été associé à la question de coffle. Mais personne n'était grippe à l'intérieur de soi parce qu'on aurait plein de coffle, non? À l'intérieur.
8: Tout à fait.
7: Mais aussi,
4: j'ai fait grippe. À l'intérieur de moi, on est nombreux.
7: Sous le couteau, il n'y a pas beaucoup de couteau.
4: J'ai plus de personnes à l'intérieur du. C'est pas le nombre qui est intéressant, c'est l'altérité et l'intérieur de soi.
7: Ou le proto, le tourotou, le tourio dessous.
9: Mais après, il y a aussi des gens qui disent que conflit, par exemple, ça resserre les liens. Enfin, moi, c'est un truc que j'ai entendu. Je sais pas vraiment quoi en penser, mais j'ai déjà entendu ça. Le conflit resserre les liens.
10: Non ? Les conflits qu'on a pu traverser ?
4: Oui, qui n'ont pas réduit à néant, quoi.
10: Comparé à néant.
0: Les conflits. Je propose que ce mot, vu qu'on se le coltine depuis déjà plusieurs minutes autour de l'émission, on va essayer peut-être de lui faire sa fête. Et je vous propose d'aller dans une bulle, une autre bulle de l'émission, pour pouvoir essayer de faire la fête au mot conflit.
4: Ok. Voilà.
0: Je vous invite à me suivre.
4: Là, pour les auditeurs et les auditrices de Radio Zinzine, vous êtes toujours sur Radio Zinzine, 100.7. Donc, le groupe se disloque un petit peu autour de la table, puisque Mathias Forge emmène dans un lieu complètement virtuel et imaginaire. Oups, ils sont comme derrière une cloison. On ne les voit plus. Kabiria Chomel va tenter de tirer les fils contenus à l'intérieur du mot conflit, qui est un mot en seulement... Et qui

0: tant contient tant et tant et tant et tant d'histoires, d'interprétations, d'émotions, de peurs, d'attirances, de retournements. On peut peut-être le lire à l'envers. Tiflonk. Qu'est-ce que Kaberi Hachomel va nous apprendre encore du Fli? Vous êtes prête, Kaberi Hachomel?
1: Presque.
0: Anne-Julie Rollet, vous êtes prête? Oui. Mathias, Johan Coste, vous êtes prêt? J'ai l'impression que tout le monde est prêt autour du plateau. Mathias Forge?
2: Oui, vous m'entendez?
0: Ok. C'est parti pour une spécudence par Kaberi Hachomel. On y va.

0: confiture. De la confiture de figues.
1: Oui.
0: La fête au conflit avec
1: oui.
0: de la confiture de figues et des confettis.
1: Oui.
0: Des confettis, de la confiture,
1: ouais.
0: du conflit.
1: Gardez bien les yeux fermés pour avoir l'image.
0: Excusez-moi. Donc je garde les yeux fermés, la confiture du
1: conflit. Combien de monde à cette fête
0: hein? Eh bien écoutez, on est une cinquantaine. Une cinquantaine, j'aime pas les gens, j'aime pas trop les gens qui sont là.
1: Très bien.
0: Ils me saoulent.
1: Okay.
0: Ils me saoulent, ils s'arracontent, ils sont pas tapés.
1: Ouais.
0: Ils viennent avec leur pot de confiture
1: voilà.
0: alors qu'on leur a
1: Allez,
0: rien demandé.
1: Aussi, voilà.
0: Donc
1: les
0: ouais, ils ouais, viennent.
1: Où est-ce qu'ils sont?
2: Plus d'eau en fait, c'est la sécheresse.
1: C'est la sécheresse,
2: ok. Ok.

0: Mathilde Monfreux, je vais profiter de ce moment où on est seul autour de la table, puis cette petite ambiance de feu, pour vous demander c'est quoi votre rapport à la solitude ?
1: Je l'aime bien quand je la choisis.
0: Et vous la choisissez souvent ? Est-ce que vous en manquez ? Est-ce que vous pouvez régulièrement la choisir ?
1: Oui, je la choisis plus qu'avant. Et j'ai plus de place pour la choisir. J'ai plus de temps, j'ai plus de place. J'ai plus de coussins, de couvertures douces, de doudous, pour choisir les bons moments de solitude.
0: Est-ce que votre rapport à la solitude a changé entre vos 20 ans et maintenant ?
1: Oui.
0: À 20 ans, vous saviez être seule ?
1: À 20 ans... non.
0: C'est quelque chose que vous avez appris ?
1: Oui, je dirais que ça s'apprend. Ça s'apprend et... moi, c'est... J'apprends encore.
0: Merci Mathilde Monfreux pour cette confidence avec la solitude. Quelque chose peut-être qu'on pourrait apprendre, transmettre, ou qu'on doit scoltiner seul pour l'apprécier, la savourer et ne pas en avoir peur. Il est déjà 18h, 19h41 et c'est l'heure bien sûr de retrouver l'oracle cassette de Grégoire Anton.

Toujours sur Radio Zanzine au 100.7, Grégoire Souton nous rejoint pour son oracle cassette. Vous entendez la mélodie qui le précède. Il arrive du fond des steppes, chevauchant un mystérieux animal à deux pattes. Des étoiles font danser sa cape dorée.

0: garçons épurés. Il avance confiant pour répondre à nos questions venues des profondeurs. Grégoire Anton. Vous m'entendez?
1: Oui.
0: Grégoire Anton.
1: Oui.
0: Quelle est votre cadence à vous?
1: Alors. Quelle est ma cadence? Oui, quelle est ma cadence, moi? Ouais. Là, oula, oula, oula, oula. J'essaie de rester. Déjà. Attendez.

si facile d'en parler. Ça, c'est pas tant un problème de vocabulaire, mais je sens que tout d'un coup, cadence. Alors, j'essaie de vraiment de fermer les yeux, de rentrer dedans moi, comme c'est faire Mathilde Monfreux, que je relie à ma respiration. Ça dépend quand même. Franchement, de l'alentour, c'est... Vous voulez, je suis une éponge. C'est ça, je suis une éponge. Et est-ce que j'ai une cadence interne? Là, je prends tout, quoi. Je prends tout, vous savez quoi, je sens que je... Plus la vie passe, et plus je me sens peau commun. Vous voyez, Panier, piano, la cadence papilli, la papadilli. Et pourtant je respire. C'est vrai, je respire. Je sens que je suis en train de la contracter. J'aime tout ce qui me traverse là, j'aime tout ce qui me...

0: voici l'émission du Flou sur la langue qui touche à sa fin. Un immense merci à nos invités Mathilde Monfreux et Kabiria Chomel d'avoir accepté de plonger dans ce vertige. Vous êtes arrivées chacune avec une question très bien articulée. Avec quel mot repartiriez-vous, Kabiria Chomel?
1: Fromage.
0: Mathilde Monfreux?
2: Conflit.
0: Un conflit de fromage, bah on va essayer de voir ce qu'on peut faire avec ça. En tout cas, un immense merci au public également qui nous a suivis dans nos circonvolutions improvisées. Vous pouvez depuis chez vous entendre les applaudissements. Donc c'est bien sur Radio Zinzine que cela ça se passe, mais vous pouvez nous retrouver régulièrement sur les ondes de Radio Campus Grenoble. À la technique ce soir, Johan Coste. À la mise en onde de Johan Rigolet et Klaus Inkeldein. À la mise en place du plateau radio, Cédric Padovani, Karl Cobin, Olivier Vauquelin. À la réalisation de la table radio, de la scénographie, les ateliers décors de la ville de Grenoble. À la fabrication du jeu de conversation, Brice Hugonnet avec l'atelier Fluo. À l'administration de toute cette chose, je vous demande d'applaudir particulièrement fort ce soir, Amandine Banal. Va bientôt voler vers de nouveaux horizons. On lui souhaite plein de belles choses. À la communication de ce projet, Capucine Josseau, à l'accompagnement de la mise en œuvre, Guillaume Bayard. Un grand merci spécialement pour ce soir à Marie-Pascale Rouff de Radio Zinzine, à toute la grande équipe de la miroiterie du Festival Numéro Zéro, et plus particulièrement à Marion Coste, Batcheva Papillon, Ismaël Castan, Camille Garcia, Lola Contal, qu'on peut applaudir. Théâtre qui était partenaire de cette soirée, je n'ai pas oublié. Alors le festival continue, donc pour ceux qui sont ici, vous pouvez à 21h assister au film Petit Rempart de Ève Duchemin. Si vous êtes chez vous, bah, venez à la Bonne Fontaine, comme ça on est ensemble, on boit des coups. Je vous invite à rester à l'écoute de Radio Zinzine qui fait plein de rendez-vous pendant le festival. Et surtout, n'hésitez pas, on y va.

toutes et à tous, Fabien du Cinéma Le Bourguet de Fort-Calquier. Le programme numéro 120 qui a cours est le dernier programme du cinéma avant la fermeture. Depuis quelques années, à l'occasion de cette quinzaine où je suis à Cannes pour vous rapporter les plus beaux films que nous vous montrerons au cours des mois à venir. Donc le cinéma sera fermé du 13 au 26 mai, une réouverture le 27 mai avec cette année, c'est une bonne nouvelle, beaucoup de films présentés à Cannes qui sortent pendant le festival et que donc nous pourrons vous présenter dès la réouverture et avec raison d'un ou deux films cannois chaque semaine, si bien que le programme de juin sera beau, il sera beau, plein de propositions nouvelles et on s'en réjouit. Pour l'heure, c'est de la semaine du 29 avril au 5 mai dont je vous parle, une semaine composée de 6 films et évidemment un événement en cette semaine à Fort-Calquier qui est celle de numéro 0, le festival, pour sa 9e édition, dont le cinéma est partenaire. Deux séances spéciales sont prévues au cinéma. Le reste, principalement à la Bonne Fontaine, et puis aussi le mercredi à Pierre-Rue, on y revient tout à l'heure. On commence avec le nouveau film de Eric Toledano, Olivier Nakache. Et c'est toujours réjouissant de découvrir un nouveau film du binôme qui nous a régalé au cours des années, depuis 20 ans hein, déjà, qu'il réalise des longs-métrages, Nos Jours Heureux en 2006, Intouchable bien sûr en 2011, Le Sens de la Fête, qui est mon préféré, qu'on avait présenté dans le cadre des séances en plein air au cloître du couvent des Cordeliers, c'était en 2017, un des derniers rôles de Jean-Pierre Bacri, Hors Normes en 2019, qu'on avait également présenté en plein air. Une année difficile, c'était il y a 3 ans, et donc juste une illusion qui est sans doute, après Le Sens de la Fête, un des films les plus réjouissants du duo, ne serait-ce que pour son casting. C'est inédit, je pense, ces acteurs chez les Toledano Nakache, Camille Cotin, Louis Garrel, Pierre Lottin, Ronny Kramer et puis le jeune Simon Boublil, puisque ce jeune garçon de 13 ans interprète le rôle de Vincent Dayan et c'est de son point de vue que le film est raconté. Il est le plus jeune fils du couple incarné par Camille Cotin et Louis Garrel. L'action se situe en 1985, il a 13 ans. Il a donc l'âge à peu près de Toledano et Nakache qui sont nés en 71 et 73. Si vous avez grandi comme moi dans les années 80, eh bien ce film est une madeleine, une réjouissante, une madeleine très drôle également. Le film nous emporte, voilà, pleinement. C'est un grand plaisir de suivre cette chronique au quotidien de cette famille qui habite un immeuble et qui, avec un certain gardien chargé de l'entretien, qui est joué par Pierre Lottin, et la relation qui se tisse entre trois, plus évidemment les enfants, plus la jeune amoureuse de Vincent, eh ben donne lieu à, pour nous, à des retrouvailles avec toute une époque, les années 80, tissées de détails. On sent vraiment que ça a été nourri d'expériences, du vécu, et je pense que vous partagerez comme moi le souvenir que Toledano Nakache conserve de ces années-là. Cela passe beaucoup par les médias, hein, la télévision, la radio, la valise RTL tout particulièrement. Ça passe par les vêtements, ça passe par peut-être des tics de langage, mais aussi voilà, une certaine façon de s'habiller. Ça passe évidemment beaucoup par la musique de cette époque, les Cure notamment, Joy Division évidemment, beaucoup d'autres. Et ça donne lieu à de très belles scènes qui s'avèrent à la fois drôles et émouvantes, extrêmement touchantes, pleines de tendresse la plupart du temps. Et c'est un vif plaisir que l'on prend à retrouver cette époque à travers ces séquences très justement restituées de ces années 80. Le couple formé par Cotin et Louis Garrel s'avère à la fois touchant et extrêmement drôle. Louis Garrel n'a jamais été aussi drôle, l'a particulièrement inspiré dans le rôle de ce jeune cadre au chômage. Et on sourit beaucoup, on rit beaucoup aussi. Et les dialogues en particulier, vous le verrez, sont très inspirés, très, très drôles. Voilà.

0: et plein de nostalgie, mais une nostalgie vivifiante, voilà, qui n'est pas mélancolique ou larmoyante du tout. Voilà, le film est très fédérateur et c'est une des grandes qualités. On est heureux de pouvoir vous le proposer relativement tôt, dès la troisième semaine, et de lui donner de la place. Voilà, une séance par jour, dont une séance en version sous-titrée Malentendant le jeudi 30 à 16h30. Je vous laisse découvrir la grille horaire, une séance par jour entre ce mercredi 29 et ce mardi 5 mai. Juste une illusion donc de Toledano et Nakache cette semaine au Bourget.
1: J'écoute. Sandrine.
2: Oui.
1: Apparemment, c'est pour vous.
2: Allô?
3: Raccroche le téléphone, je te balance par la fenêtre.
2: Je suis désolée.
3: Raccroche!
4: Mais il y a rien qui va balancer par la fenêtre!
2: Eh ben, qui te balance? Non, mais on habite au premier, c'est pas très haut.
5: Oh. Bonsoir.
2: Salut, maman.
5: Qu'est-ce que tu fais?
2: Un ping-pong.
5: Je crois qu'au niveau parfum, on est pas mal, hein? Ça s'appelle comment?
6: Moi. Tu lui as dit?
7: Je vais papa aujourd'hui, il était tout seul au café.
6: Il est au chômage, papa. Vous êtes chez le coiffeur?
2: Ah, vous êtes observateur?
6: Bah, écoutez, Sandrine, permettez-moi que je me permette. Voilà, vous y allez. En douceur.
5: Hein. Oui, bon, monsieur Berger, je crois que ma femme a compris le principe.
2: C'est pas possible, c'est pas célèbre.
6: Non, c'est pas célèbre.
5: Dans la vie, faut faire des choix.
2: C'est que moi, je suis pas vous.
5: Tu ne parles pas comme ça.
2: Je te parle comme je veux. J'aurai jamais ce job. Je vais rester secrétaire toute ma vie, puis c'est tout. Non.
8: Pourquoi on vit et après on meurt?
2: Ouais. T'as pas honte d'écouter mon parc, là?
9: Ça aurait été avec une copine. Ça me rappelle des bons souvenirs.
2: Ah, t'es cool.
0: Pour le suivant, on change carrément de continent. Puisqu'on vous parle, je vous parle du nouveau film de Mahamat Saleh Haroun, cinéaste tchadien qu'on aime depuis une bonne vingtaine d'années, hein, depuis la découverte en particulier en 2006 de Darat, une saison sèche. Un homme qui crie en 2010, c'était une très belle réussite également. Suivront notamment Gris Gris en 2013, Lingui les liens sacrés en 2021. Il nous revient aujourd'hui avec ce film qui était en compétition à Berlin pour l'Ours d'Or, Soum Soum, la nuit des astres. C'est un film à la fois où on retrouve ce qui fait le cinéma de Mahamat Saleh Haroun, mais on y trouve là des dimensions nouvelles quand même. D'abord un soin esthétique portée à l'image absolument remarquable. Il faut dire que le film a été tourné dans une région absolument splendide. Au Tchad, c'est un site rocheux de ce plateau de l'Ennedi qui est ici pour beaucoup, dans cette grande réussite visuelle qui nous est donnée à voir à travers ces paysages, cette lumière qui baigne notamment les visages, les corps, les vêtements des protagonistes. Vous le verrez, ça participe beaucoup du charme et dont respire vraiment le film et auquel on est sensible en découvrant ce film. Cinéaste tchadien, mais qui est arrivé, Mahamat Saleh Haroun, au début des années 80 en France, qui vit principalement en France, si j'ai bien compris, et qui ici, avec ce nouveau film, délaisse un petit peu le réalisme social dont étaient empreints ses films précédents, en tout cas particulièrement un film comme Darat ou Un homme qui crie. Ici, il y a clairement une dimension onirique, presque merveilleuse, voire fantastique, qui s'avère très belle, pleine de candeur. Le film a vraiment une dimension naïve, on pourrait dire, dans le bon sens du terme, vraiment cette candeur que porte le personnage principal, qui est très touchant, celui de Kelou, jeune femme qui est soudain prise de vision, voilà, qui a des sortes d'accès un peu hallucinatoires, qui l'intrigue, qui l'interroge, qui la trouble, voire la perturbe même dans sa relation notamment à sa famille et à son père notamment, qui est interprété par Éric Bouanet. Mais c'est cette relation avec Aya, qui est une femme qui a été mise au banc du village. Je vous laisse découvrir pourquoi. Et elle, Kelou, va se rapprocher de cette femme qui est considérée presque comme une sorcière, et le film, dans le regard qu'il porte sur ces deux femmes, sur même la figure de la sorcière, a vraiment des accents féministes très forts qu'on retrouve assez rarement dans le cinéma africain, me semble-t-il, pour ne pas parler du cinéma tchadien, dont c'est sans doute le seul film qui nous parviendra cette année d'ailleurs. Donc ça fait beaucoup de raisons d'aller voir Soum Soum, La Nuit des Astres. D'abord, c'est un très beau film dans ces paysages que je vous disais. Et puis le film a été coécrit par Laurent Godet. Vous connaissez Laurent Godet, hein, qui a obtenu le prix Goncourt pour Le Soleil d'Escorta en 2004. Grand romancier français qui ici donc coécrit ce scénario aux côtés du cinéaste tchadien Mahamat Saleh Haroun. Ce film-là, donc Soum Soum, La Nuit des Astres, vous est proposé cette semaine pour 5 séances, dont une version SME pour la dernière séance le lundi 4 mai à 16h. Le film est principalement parlé en français, d'où cette version SME, mais il y a aussi d'autres langues qui sont parlées au cours du film, mais de manière ponctuelle, vous le verrez.
10: Hello, qu'est-ce que t'as ?
11: Piqué la chambre.
12: Je crois que je suis pas normale. J'ai été conçue pendant la nuit des astres. Nous l'appelons Soum Soum. C'était une nuit d'amour, de folie et de liberté. T'as entendu tout ce qu'on raconte sur Aya ?
13: انت من جيتي في الهله ده ما جيتي لين اللي بيحرسم بس المليون وين ما سبقوا له السنه سب لنا الايال الاطفال الرضعين كله ماتوا عشان دانينا ما جمعنا الهله ده قلنا امرق لي الهله خليه
12: Je sais même pas qui je suis. Une fille maudite, une sorcière.
14: يلا مشي قدامي نشوفك. Mon fils mérite mieux que toi, fille de sang.
12: Il y avait un monde avant eux, Kello. Un monde libre.
15: Tu n'as fait que vivre, Kello.
12: N'aie pas peur, Kello. Demain t'attends.
0: L'Odyssée de Céleste, c'est le film jeune public de cette semaine, un beau film canadien qui est signé de Kid Koala. Kid Koala, c'est un nom qui me disait quelque chose, et de fait, c'est un musicien, un DJ, né à Vancouver, qui a une cinquantaine d'années, qui est aussi l'auteur d'un roman graphique, Kid Koala, dont ce film est adapté. L'Odyssée de Céleste, donc film d'animation, à partir de 6 ans. Le film est relativement simple dans son récit, mais la durée du film, qui est d'1h26, peut dérouter peut-être les plus jeunes, donc 6 ans, c'est un minimum. Par ailleurs, le film est sans dialogue, ce qui facilite quand même sa réception par tous les âges. C'est un film qui avait été présenté au Festival d'Annecy l'an dernier et qui s'avère une très belle fable musicale, puisque musicien donc Kid Koala l'est, et la bande originale a été particulièrement soignée et instaure beaucoup le climat, les différentes ambiances que traversent les personnages. On suit ici une jeune fille qui se destine à être astronaute auprès d'un robot avec lequel elle grandit, qui participe aussi de cette formation. Mais le jour où la jeune Céleste part à travers le cosmos pour une aventure interstellaire, eh bien l'une et l'autre se retrouvent seules. Et le film donne à ressentir auprès des enfants cette expérience de la perte, de la séparation, de la résilience aussi qu'il y a entre chacun de nous pour surmonter cette épreuve, pour en tirer le meilleur. Et c'est un bel apprentissage qui nous est proposé ici à travers un film qui est à la fois un film de science-fiction pour enfants et qui nous montre dans une belle animation 3D ces paysages de l'espace, mais qui est aussi un récit initiatique, puisque le film va alterner à la fois les séquences avec la jeune astronaute et les séquences avec le robot laissé seul dans ses tâches domestiques à la maison. Et l'une et l'autre vont communiquer en quelque sorte en pensée à travers la solitude et l'affection qu'ils se portent à distance. L'Odyssée de Céleste, donc, de Kid Koala, à partir de 6 ans, est présentée pour cette semaine pour 2 séances, ce mercredi et samedi également à 16h30. Dans les deux cas.

0: Le dernier pour la route, c'est un premier long métrage d'un cinéaste que je ne connaissais pas du tout avant de découvrir ce film au Festival de Cannes l'an passé, puisque beaucoup de films encore de Cannes l'an passé sortent alors que le prochain Festival de Cannes approche. Francesco Sosa, c'est un jeune cinéaste italien qui a 37 ans cette année, et qui décrit, qui est un road movie en Vénétie, de deux hommes pleins d'humanité, de tendresse, de regard aussi impitoyable sur le monde, et qui semblent refaire le monde justement d'un troquet à l'autre. Ils n'ont pas choisi entre boire et conduire, et sont toujours en recherche évidemment d'un dernier verre. Et bien éméchés, ils vont rencontrer un jeune étudiant en architecture et vont l'embarquer. C'est là aussi pour lui un parcours initiatique qu'il va traverser avec ces deux hommes, ces deux compagnons d'infortune en quelque sorte, fuyant les aires d'autoroute. Les deux vont décider d'aller traquer à Venise, et c'est là que tout va se jouer. Ça fait plaisir de découvrir un nouveau cinéaste italien, de trouver ce film-là qui s'avère très drôle et assez, voilà, qui porte un regard sur notre monde avec cette tendresse, ce cynisme aussi que j'évoquais, cette dérision qui fait plaisir à travers des dialogues bien troussés. Le dernier pour la route, donc, de Francesco Sosa, il est programmé cette semaine pour 5 séances au Bourget, et c'est un voyage dans l'Italie contemporaine à travers ce prisme très singulier que nous proposent ces deux personnages, qui en fait à la fois une sorte de buddy movie, c'est-à-dire un film de potes, et puis ce voyage initiatique que j'évoquais tout à l'heure dans une Vénétie un peu fantomatique mais pleine d'humanité. Le dernier pour la route, donc, pour 5 séances cette semaine.
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0: cinéma, et notamment la soirée du jeudi, qui est une soirée proprement ancré au cinéma. Ce qui est formidable, évidemment, c'est que c'est le jour du marché paysan, et donc un repas, en l'occurrence, vous sera proposé sur le marché ce jeudi en fin de journée, à partir de 18h30, me semble-t-il. Et puis, à 19h30, un film, un seul, vous sera proposé, un film relativement long, 2h20, mais un film exceptionnel. Alors, je sais que j'ai la réputation d'employer beaucoup de superlatifs quand j'évoque les films, mais que voulez-vous, quand on aime le cinéma, on aime beaucoup de films, parmi le très grand nombre de films que l'on est amené à voir en tant que spectateur et en tant que programmateur. Mais je n'aurai pas de superlatif assez fort pour vous parler de ce film qui me tient immensément à cœur, Les Paumes, de Arthur Aristakizian, cinéaste russe. Ce film est tourné à Chișinău, aujourd'hui une ville de Moldavie. Le film est un film de fin d'études, ce qui en soi est déjà hallucinant quand on sait que ce film dure 2h20, quand on sait la forme, le fond aussi, proprement stupéfiant, qui nous est proposé au long d'un parcours, d'une expérience de spectateur absolument unique. Un film en noir et blanc, un film dont les images sont muettes, mais le film est ponctué de musique et surtout porté par un récit en voix off d'une lettre que le cinéaste lit à son fils encore à naître. Voilà, il attend un jeune fils, il attend un garçon, et il s'adresse à lui, c'est une lettre de bienvenue, en tout cas, qui lui parle un peu du monde dans lequel il va entrer prochainement. C'est un film, moi je conserverai toujours à l'esprit les deux séances au cours desquelles, à Lussas, en Ardèche, j'ai découvert ce film à 9 ans d'écart, en 2010 et en 2019 je crois. Ce sont les deux séances les plus mémorables, je pense, de ma vie de spectateur. Vraiment, j'insiste. C'est une expérience dont on n'a pas idée avant de l'avoir vécue. On n'a pas idée que le cinéma puisse se porter à cette hauteur-là, j'insiste. J'avais l'impression de certains mélomanes, des œuvres de Bach, que pour les amateurs de peinture, que nous sommes plus ou moins toutes et tous, mais une œuvre de Piero della Francesca, une œuvre de Giotto, perçue en Sicile, une fresque de Michel-Ange ou de Leonardo, puisse faire cet effet, c'est-à-dire que le film là déborde le cinéma de très très loin. Il vient toucher des points de notre existence, des questions métaphysiques que l'on se pose, du regard qu'on porte sur le monde, proprement stupéfiante. C'est dire combien j'insiste pour que vous ne ratiez pas ce film là. Il n'y aura qu'une séance, Les Paumes d'Arthur Aristakizian à 19h30. Le film, il devrait y avoir une petite présentation vidéo du réalisateur. J'accompagnerai également le film avec l'équipe du festival. Nous l'introduirons, film sur lequel aussi samedi, le critique de cinéma, historien Federico Rossin reviendra au cours d'une conférence intitulée La vie nue, qu'il donnera à la Bonne Fontaine à 14h. Un film mémorable à ne surtout pas manquer, c'est exceptionnel de le voir en salle, Les Paumes donc de Arthur Aristakizian, qui est connu sous son titre russe habituellement L'Adonis.
1: Он сказал, что не сойдет с этого места, пока не наступит Царство Небесное. Но для этого я должен выполнить следующие условия. Я должен сделать внутреннюю сторону, как внешнюю сторону, и левую руку, как правую руку, и левую щеку, как правую щеку. И когда я сделаю руку вместо руки, и глаза вместо глаза, и лицо вместо лица, и когда я сделаю ноги вместо ног, и спину вместо спины, и голову вместо головы. И когда я сделаю мужчину и женщину одним, Так, чтобы мы...

0: мужчина не был мужчиной, и женщина не была женщиной, тогда наступит Царство Небесное.
1: Enfin, l'autre séance spéciale, pour vous en parler, je pense, non, je ne voudrais pas trop déflorer, en fait, l'expérience que vous ferez samedi à 11h30, samedi 2 mai, dans le cadre du festival numéro 0, si bien que je vais vous dire, très simplement, très sobrement, le texte écrit par Clara Alouin, qui est la réalisatrice, aux côtés de Noémie Ruben. Elles devaient être là, toutes deux, pour présenter cette œuvre, qui est à la fois une œuvre radiophonique et un film. Vous comprendrez pourquoi, en découvrant la forme. Clara Alouin écrit « À mi-chemin entre le cinéma et l'art radiophonique, ce film presque sans images nous plonge dans l'expérience limite vécue par une jeune femme. Plusieurs mois d'isolement dans une chambre stérile à l'hôpital. Comment la vie continue-t-elle ? Comment les traitements et la douleur changent la perception qu'on a de soi-même ? Comment garder courage ? Une exploration sonore intense et tendre du long chemin vers la guérison. » Voilà, ce sont ces quelques mots qui peut-être vous donneront une idée, j'espère vous donneront envie d'une expérience rare aussi, là je pense, une forme d'immersion et d'exploration comme elle le dit elle-même. Cette œuvre dure 1h13, c'est une œuvre conçue pour la salle de cinéma qu'on est heureux de vous proposer avec l'équipe du festival, donc ce samedi à 11h30.
2: J'ai jamais vu trop que ça allait pas. Enfin ouais, c'était quand même... Je dormais beaucoup, mais en fait, ça me reposait pas du tout. Moi, je pensais que c'était la fatigue de l'année. Je me suis sentie... prendre la fièvre, j'avais mal partout.

Je me souviens juste du médecin qui avait les résultats. C'était pas une leucémie aiguë, mais j'étais au seuil. Je connaissais pas du tout qu'est-ce que ça pouvait être un service d'hospitalisation de longue durée, super protégé comme ça, aucune idée. J'avais pas idée qu'en fait t'es quand même enfermé dans une chambre tout seul, sans sortir et sans voir personne. T'envisages mal comment ça va se faire.

nuit encore, encore nuit. C'est le très beau titre de cette œuvre que je redis pour clore cette émission. Nuit, nuit encore, encore nuit. De Clara Allouin, samedi à 11h30. Et sur ce, je vous souhaite une très belle semaine.

Vous avez sûrement reconnu un morceau de Astor Piazzolla, très connu, La Morte de l'Ange. Et voilà, Astor Piazzolla était accompagné par Oscar Lopez à la guitare et plein d'autres mondes. On continue cette fois-ci avec un groupe assez moderne qui joue le même titre que leur nouveau CD. C'est le groupe Tango Crash et le morceau c'est Horta Santa.

0: Après Tango Crash, on va écouter les morceaux Tango des gens de San Verino.
1: Le tango des gens, c'est le moyen qu'on a pour danser entre les ennuis et même pendant l'ennui. C'est un genre de style d'expression d'art populaire réservé à tous. Le tango des gens, c'est la java des agents de police qui ratissent les rues douteux et agressifs. 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

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On continue avec Bernard Lavillier aussi qui a une chanson sur le tango et ça s'appelle tout simplement Tango.